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0: Bah écoutez, Chiron, il y aura aussi Jennifer Lopez ce matin et je peux déjà vous dire que j'ai hâte d'être au privilège des Lève-Tôt.
1: C'est vrai.
0: Rendez-vous à 6h10, je sais pas si t'as déjà vu ce qu'on écoutait.
1: Non, j'ai pas regardé.
0: Toi-même, t'es dans tous tes états.
1: Ok.
0: Je te le dis.
1: Bon, en attendant, on s'intéresse à l'actu avec Florent Marsac. Bonjour Florent.
2: Bonjour à tous, on commence par la météo de la Seine-et-Marne. Quelques nuages, mais tout de même de belles éclaircies le matin. Un grand soleil l'après-midi, les températures autour de 22 à 24 degrés déjà. Tôt ce vendredi, on attend jusqu'à 39 en journée. Les orages sont annoncés dimanche avant la fin de la canicule. L'actualité locale, un nouveau mort par noyade en Seine-et-Marne. Un homme d'environ 30 ans qui avait disparu en bord de Marne à Chelles mercredi soir. Son corps a été repêché hier après-midi. À 6h30 dans le journal de votre ville, on parlera justement de ces baignades interdites en Seine-et-Marne. Depuis 3 jours, nous sommes allés en bord de loin pour avoir l'avis des riverains. Le super métro prend du retard. Grand Paris Express annonce que la ligne 15 qui doit relier Pont-de-Sèvres à Noisy-Champs en Seine-et-Marne est repoussée de 6 mois pour l'automne 2027. L'actualité nationale, 11 départements de France sortent de la vigilance rouge canicule. 61 restent toutefois concernés par les fortes chaleurs aujourd'hui. D'ailleurs, à Paris, face à la saturation des hôpitaux, le préfet de police interdit la consommation d'alcool sur la voie publique à partir de ce midi. La vente sera prohibée à partir de 18h. Le bilan du double séisme au Venezuela revu à la hausse, il s'établit désormais à 265 morts. Et puis, la Coupe du Monde de foot, la France affronte la Norvège ce soir à 21h. Si les Bleus ne perdent pas, ils seront premiers de leur groupe et joueront en 16e de finale mardi prochain.
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0: Bon, on espère que tout le monde va bien, c'est vendredi. On termine cette semaine ensemble, on va écouter Ed Sheeran. Tout à l'heure, on va jouer aussi ensemble.
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0: Et on est parti avec Jennifer Lopez. Gillo, tu connais?
1: Bien sûr.
0: Une ancienne copine à toi?
1: J'aimerais bien.
0: Voici le dernier Save Me Tonight. C'est sur Oxygène, bonjour.
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0: On vient d'écouter Jennifer Lopez ce matin sur Oxygène, il est 6h06, bon réveil.
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0: Aujourd'hui, Julie, c'est vendredi, nous sommes le 26 juin.
2: Et du coup, on peut souhaiter un très joyeux anniversaire à Danny Boone, il a 61 ans.
0: Alors Danny Boone, j'ai cru comprendre, tu as vu passer un peu sur les réseaux ou pas?
2: Dis-moi.
0: Le truc avec Johnny là?
2: Ouais, c'est ça.
0: Oh non.
2: Il est en train de réaliser une série Netflix qui s'appelle Johnny Biloute.
0: Mais ça me fait beaucoup de peine hein. Ça va encore faire beaucoup de tort à Johnny ça.
3: Oh.
0: Pourquoi? Johnny Biloute. Non. Mais non.
2: Le nom est marrant.
0: Bah oui, mais justement. C'est pas possible.
2: Donc tu regarderas pas.
0: Non, bah si, pour savoir. Non, parce de quoi il retourne.
2: Il cherche des figurants si ça t'intéresse.
0: Non, bah c'est tombé, j'ai fini le cinéma. Le cinéma c'est fini pour moi.
2: Okay.
0: Depuis E.T. j'ai arrêté.
2: Quel dommage.
0: On écoute Ed Sheeran ce matin sur Oxygène et juste après Privilège des Leftos de qualité.
2: Ok.
0: Retour
2: promis.
0: Dans les

0: Ed Sheeran dans toute la Seine-et-Marne sur Oxygène. C'est drôle Ed Sheeran parce que je t'entends rire.
1: Non, c'est pas Ed Sheeran, mais ça y est, je viens de regarder le titre du Privilège des Lefto.
0: Ah.
1: Et je pense que je vais l'annoncer pour toi.
0: Ah bah s'il te plaît, ça m'arrangerait beaucoup. Parce que là, je vous avoue que j'adore ce titre, mais le prononcer,
1: ouais,
0: ça aurait été Francis Cabrel.
1: Oui.
0: Petite Marie, là j'y allais.
1: T'aurais
0: tout
1: pu
0: droit.
1: Y aller, tout droit.
0: Facile. Renault, par exemple.
1: Ouais.
0: Pareil, Mistral gagnant. Là j'y vais.
1: Sans frein.
0: Là par contre, ce titre américain des années 80, j'y vais pas.
1: Eh oui, ce matin, c'est le privilège des Lefto. Chaque matin à 6h10, c'est vous qui choisissez ce qu'on écoute. Ce matin, on écoute le choix de Valentin de Montreux. Il a choisi un titre, c'est vrai, pépite des années 80.
0: Ouais.
1: C'est Rick Astley avec Never Gonna Give You Up.
0: Ça, c'est... Oh là.
1: Eh,
0: oh là. Voilà.
1: D'entrée, hein, t'as vu?
0: Incroyable. T'es sûr que t'as pas étudié aux États-Unis?
1: Si, du côté du Massachusetts.
0: Et pourquoi t'y es pas resté alors?
1: Bah,
0: fallait rester
1: là
0: au lieu de venir chez nous. Non, mais fallait rester là-bas.
1: Bah, je vais y retourner.
0: Ouh,
1: tu me payes le billet.
0: Allez, on écoute, j'entends pas. On écoute Rick Astley ce matin. C'est le privilège des Lefto sur Oxygène. Et c'est grâce à cette rubrique qu'on peut en écouter ce matin.
1: Vrai.

0: c'est incroyable d'avoir pu partager ça avec vous ce matin. Rick Astley avec Never Nana. C'est trop bien.
1: Avec quoi?
0: C'est, je sais pas, une chanson. Never Nana. Allez, on remercie qui encore une fois ce matin?
1: On remercie Valentin de Montreux.
0: Dans un instant, on va écouter Samber. Et si vous aussi, vous souhaitez partager un titre issu de votre playlist perso pour le privilège des leftos, on passe par le WhatsApp, Julie. Hein.
1: 07 812 07 812, les réseaux sociaux, ça marche aussi.
0: A tout de suite.
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9: Alors ce matin, ça roule bien en Seine-et-Marne et en Île-de-France. On pourrait avoir un peu plus de monde que d'habitude sur les routes cet après-midi. Départ en vacances hein, pour ceux qui partent hors vacances scolaires. C'est ce que nous dit en tout cas Bison Futé. Dans les transports en commun, il faut attendre à quelques perturbations aujourd'hui liées aux fortes chaleurs. Pour l'instant, il n'y en a pas de particulières annoncées. On se retrouve maintenant à 6h30 pour le journal de votre ville.
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0: l'oxygène, il est quelque chose comme 6h24, c'est tôt. Hein.
1: Ah oui.
0: C'est tôt. Hein.
1: C'est beaucoup trop tôt.
0: Ouais. Mais en ce moment, moi, il fait à peu près bon. Ça va vite grimper, mais il fait à peu près bon.
1: Oui, c'est vrai. Bon, après, nous, on se plaint pas, on a la clim, on espère que vous aussi, ou sinon, vous avez des petites astuces pour vous rafraîchir. J'en ai deux, trois, je vais vous les donner tout à l'heure.
0: Non, non, vas-y, donnez maintenant. Donne-en une. Une qui fonctionne, hein. Pas un truc d'escroc.
1: Alors, attendez, je vérifie le nom. Voilà, c'est le blanc de Meudon. C'est une petite poudre blanche qu'on trouve un petit peu partout, dans les magasins de bricolage. Vous mettez ça dans l'eau avec un petit pinceau sur les fenêtres, ça repousse le rayonnement du soleil. Ça marche hyper bien.
0: Quand elle nous parle de poudre blanche, je me méfie toujours. Alors,
1: sinon, il y a aussi la banane Picard qui marche très fort en ce moment.
0: Tu as un placement de produit?
1: Non,
0: tu es rémunéré par Picard? Bon. Alors, ce matin, sur Oxygène, jouons pour vous offrir votre spa avec les magasins La Forfouille. Comment on fait pour gagner ça?
1: Eh bien, c'est très simple. Alors, ce matin, on est sur un tube de l'été à reconnaître.
0: Oui.
1: Il est en version Chipmunks parce que vous adorez ça et Aurélien aussi. Donc, c'est des petits personnages imaginaires qui chantent très aigus et très, très vite.
0: C'est exactement ça. Voici le dernier tube de l'été de cette semaine. J'adore cette version. Ça donne quelque chose, hein. C'est une autre dimension.
1: Oui,
0: hein.
1: On est d'accord, oui. Oh, dès le matin,
0: t'as pas envie d'y aller, là? Sur la piste
1: sur
0: de danse?
1: Ouais.
0: Si. Il y a une grande table dans le studio, te gêne pas pour nous, hein, je veux dire.
1: Petite coupole?
0: Hop là, bah attends qu'on coupe les micros.
1: Okay.
0: Ça, s'il y a un accident, on pourra appeler les personnes qui pourront t'aider. Allez, ce matin, on attend vos bonnes réponses sur WhatsApp Oxygène 07 812 07 812.

0: Bienvenue ce matin sur Oxygène. Encore une fois, on est là pour vous réveiller jusqu'à 9h30 avec, vous le savez, droit devant nous, la cash list Oxygène pour ce vendredi.
1: Ah oui, chaque vendredi, on est aussi là pour vous offrir 500 euros cash.
0: Oui.
1: On va vous donner la dernière marque Made in Seine-et-Marne à noter d'ici quoi, une heure à peu près?
0: On fait ça, oui, effectivement, ouais. Dans une heure, là.
1: Et après, à 8h10, on vous appelle. Vous nous donnez les 5 marques de la semaine et vous remportez 500 euros cash. C'est facile.
0: Il y a quelques jours, ça l'a fait avec Samy qui habite à Montreux dans le sud de Seine-et-Marne. Donc, on aimerait bien que ça recommence, hein, ce matin.
1: S'il vous plaît.
0: Soyez avec nous tout à l'heure.

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1: Et Florent Barsac, pour les infos, il est là?
2: Il est là. Il est là.
1: Pardon?
2: Il est là.
1: Il est là. J'ai pas bien compris au début.
2: Non, c'est normal.
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4: Bonjour à tous. L'actualité locale marquée par un nouveau décès par noyade en Seine-et-Marne. Un homme d'environ 30 ans qui avait disparu en bord de Marne à Chelles mercredi soir lors d'une soirée entre amis. Son corps a été repêché hier après-midi. Alors cela fait 6 morts par noyade en une semaine en Seine-et-Marne. 12 depuis le début du mois de mai. D'ailleurs, la région qui gère la base de Vertorcy, qui a connu 2 noyades cette semaine, fait des annonces à une réunion. S'est tenue hier avec l'État et les maires concernés. Le but étant d'agir au plus vite pour la sécurité du site. D'ailleurs, l'interdiction de se baigner va-t-elle changer les choses en Seine-et-Marne? Le préfet l'a interdit dans la Seine, les rivières, les plans d'eau non aménagés. Après la mort de 6 personnes, on en parlait depuis le début de la canicule, direction les bords de Loing à Bagneaux, où ses riverains soutiennent la mesure.
5: Si une interdiction est mise en place, c'est qu'il y a un côté dangereux, donc il faut la respecter. Il faut peut-être trouver d'autres solutions à côté. Il y a un accès gratuit pendant les fortes chaleurs. Quand on a bien envie de faire trempette, si c'est dangereux, si c'est noté, si c'est dit et redit, après c'est jouer avec le feu.
6: Je suis d'accord pour l'interdiction de la baignade, parce que c'est vraiment pour n'importe qui peut-être dangereux, même si on est bon nageur. C'est le respect et respect d'une loi, peut-être vraiment... Malheureuse, parce que c'est vrai qu'on a envie de se baigner.
4: Ouais, des propos recueillis à Bagneaux-sur-Loing. Le super métro prend du retard. Un Grand Paris Express annonce que la ligne 15 qui doit relier Pont-de-Sèvres à Noisy-Champs en Seine-et-Marne est repoussée de 6 mois pour l'automne 2027 désormais. L'ouverture de la ligne 18 est aussi décalée de 2 mois. Tout de suite, on regarde votre météo.
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4: Le temps pour votre journée de vendredi. Si la matinée peut connaître quelques nuages, on garde de belles éclaircies et on aura même un franc soleil dans l'après-midi. Les températures du jour, on est sur les mêmes bases que ces derniers temps, avec 22 à 24 degrés pour démarrer votre journée en Seine-et-Marne. Dans l'après-midi, on atteindra à nouveau la barre des 38-39 degrés. Ce sera encore comme cela demain. Puis des orages sont annoncés pour la journée de dimanche, ce qui augurera la fin de la canicule en Seine-et-Marne en fin de semaine. Donc voilà pour l'essentiel de l'actualité de ce début de journée. Tout de suite, comme tous les matins, vous vous réveillez avec Julie et Aurélien.
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1: Aujourd'hui, c'est déjà vendredi. Ça veut dire que ce soir, c'est le week-end.
2: Exactement. Ça veut dire que ce week-end, vous allez pouvoir profiter de vous reposer.
1: Je suis un génie. Comment j'ai fait le lien entre vendredi et week-end? Je sais pas comment tu fais.
2: C'est un don.
1: L'horoscope, c'est gentil. Les conditions de circulation à ne pas louper dans un instant. Et puis surtout, on va rejouer pour vous offrir votre spa.
2: Exactement. Un spa, madame. Pour 4 personnes.
1: Oui.
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1: Voici déjà Alex Warren.

0: Dans toute la Seine-et-Marne, Alex Warren ce matin, c'est sur Oxygène. Bon réveil. Ce matin, il est 6h35. J'ai envie d'éternuer.
1: Ben vas-y.
0: Je vais peut-être éternuer.
1: Fais-toi
0: je vous
1: un plaisir.
0: On verra.
1: Ça gratte un peu.
0: On va essayer d'offrir un spa ce matin.
1: Oui, un spa gonflable pour 4 personnes. Eh bien, à tes souhaits.
0: Pardon.
1: C'était un atchoum un peu Michael Jackson.
0: Bah, j'avais prévenu. Mais parce que je suis à l'artiste, je peux éternuer et faire le moonwalk en même temps. Ah bah, tout le monde sait pas le faire. Hein.
1: En tout cas, c'est le moment pour vous, pas d'éternuer, j'espère. Mais surtout de remporter votre spa gonflable Best Way pour 4 personnes. On vous l'offre notamment grâce au magasin de la Foire Fouille. Il y en a un peu partout à côté de chez vous.
0: Oui.
1: Et on pense à celui de Chanteloup-en-Brie ce matin.
0: Exactement. Allez, pour gagner votre spa, on retrouve nos Chipmunks. Ils sont en train de refaire un tube de l'été.
1: Trop
0: mais
1: cool.
0: Lequel? Julie va vous aider avec un savoureux indice dans un...

0: Cette version existe pour de vrai.
1: Je peux te dire plusieurs indices?
0: Oui, on t'écoute.
1: On l'a entendu à ton mariage.
0: Oui, c'est vrai, t'as raison, Caro.
1: Ça, c'est vrai.
0: Exact.
1: Et il est venu en concert, parce que c'est un artiste masculin qu'on cherche ce matin. Il est venu en concert à Saint-Pathus il y a quelques années.
0: Ouais, chez nous, en Seine-et-Marne.
1: Et il a chuté.
0: Ah oui, c'est
1: à cause d'une dame.
0: Il est tombé de scène. C'est vrai. Mais tout va bien.
1: Oui.
0: Ça permet de sourire devant cette
1: dame.
0: 07 812 pour les bonnes réponses.

0: Bienvenue sur Oxygène, on vient d'écouter Shawn Mendes et à 7h20, c'est l'heure de l'horoscope.
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0: Julie, on y va, on commence cet horoscope avec les béliers.
2: Vous retrouvez votre âme d'enfant aujourd'hui et vous ne savez pas vous arrêter.
0: Les taureaux, à la fois charmants et aussi charmés, cette journée s'annonce très sympa.
2: Alors les gémeaux, vous êtes trop stressés. Faut éliminer le superflu de la to-do list du jour.
0: Les cancers, vous aurez comme une envie de répandre la joie, mais vos blagues ne feront pas l'unanimité. Ah ça.
2: Tu connais ça, hein ?
0: Je connais bien ça.
2: Les lions, depuis quand n'avez-vous pas été romantique ? Pensez-y.
0: Les vierges, votre journée sera faite d'heureux hasards, alors profitez-en.
2: Les balances, vous êtes tellement créatifs que vous pourriez écrire un film.
0: Les scorpions, appel reçu et déjà perdu, c'est l'histoire de votre salaire. Et c'est comme ça chaque mois. C'est terrible, hein ?
2: Ben oui, j'en connais plein comme ça. Sagittaire, n'hésitez pas à casser la routine en testant une nouvelle activité.
0: Les capricornes, seuls vos amis vous comprendront aujourd'hui.
2: Verseau, vous avez tout pour réussir, la forme, la gentillesse et l'humour, profitez-en.
0: Et enfin les poissons, petit conseil pour ce vendredi, ne reportez pas à demain ce qui peut être fait par un autre aujourd'hui.
2: Oui, c'est très bien ça.
0: Seul petit conseil.
2: C'est très bien.

0: Ça donne une toute autre dimension à cette chanson. C'était bien sûr Gilbert
1: Montagnier.
0: Oui, madame.
1: Oh, cette annonce.
0: Alors, comme indice, Julie, vous avez notamment rappelé cette histoire qui se déroulait en Seine-et-Marne, c'est vrai, hein ?
1: Oui, il était venu en concert à Saint-Pathus il y a quelques années et il avait chuté. En fait, il a invité une dame à danser sur scène, ce qui est super sympa. Sauf que la dame, bah, dans l'euphorie du moment, elle a voulu se retourner sur la scène. C'était un peu son moment concert à elle. Elle a voulu dire « Saint-Pathus, je ne vous entends pas !» Sauf que bah du coup ça a fait chuter Gilbert.
0: Bah, en fait oui, ça, à un moment donné elle a oublié que bah Gilbert est non voyant.
1: C'est
0: donc
1: ça.
0: Il faut quand même toujours être à côté de lui quoi, idéalement.
1: Ou du moins ne pas le pousser vers la falaise.
0: Bon, la vidéo est folle, dingue, elle est dolle quoi, voilà. Mais
1: elle est doudingue.
0: Tout va bien pour lui encore aujourd'hui.
1: Bien sûr.
0: Allez, Miles Smith dans un instant. À tout de suite sur Oxygène pour l'info de 7h.
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1: Alors ce matin, dans l'ensemble, ça roule bien en Seine-et-Marne et en Ile-de-France. Vous commencez à perdre du temps, quelques minutes toutefois, sur l'autoroute A4 entre la Francilienne et la 86. Partout ailleurs, ça va. Les transports en commun, avec les fortes chaleurs, on s'attend à des perturbations. Pour l'instant, il n'y en a pas de particulière à vous signaler. Allez, on se retrouve à 7h maintenant pour l'actu de la Seine-et-Marne.

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1: 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Bon réveil tout le monde avec Pierre Garnier à 6h52.
2: Et tout de suite, eh bien, c'est place aux amateurs de foot.
1: Oui.
2: On parle de la Coupe du Monde 2026 avec Florent Barsac.
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4: L'équipe de France conclut sa phase de groupe ce soir avec la rencontre contre la Norvège à 21h à Boston. Alors deux possibilités, les Bleus ne perdent pas et joueront leur 16e de finale mardi prochain contre un 3e de groupe. Si la France s'incline, elle jouerait contre la Côte d'Ivoire. La pente se raidira au tour suivant avec l'Allemagne ou le Brésil en perspective. Un choc est déjà connu pour les 16e, les Pays-Bas qui ont battu la Tunisie cette nuit affronteront le Maroc, l'Australie s'est qualifiée. Hier soir, il y a eu la défaite surprise de l'Allemagne contre l'Équateur. Enfin, aujourd'hui, on surveillera le Sénégal qui tentera de battre l'Irak et de figurer dans les meilleurs troisièmes pour continuer la compétition.
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0: On vient d'écouter Charlie Winston sur Oxygène. Bon réveil tout le monde à 6h56. Julie, on approche de 7h. Ça va devenir important.
1: Eh oui, on approche de votre opportunité de remporter 500 euros cash, effectivement, grâce à la cashlist. On est vendredi à 7h30. On vous donne la dernière marque Seine-et-Marnaise, enfin qui fabrique en Seine-et-Marne.
0: C'est ça.
1: Qu'on vous donne. Vous la notez, votre cashlist sera
0: complète.
1: Effectivement. À 8h10, on vous appelle. Vous la redonnez. Et ben, c'est 500 euros cash pour vous.
0: Exactement. Allez les amis, dans un instant sur Oxygène, Miles Smith. Ah bah non, en fait c'est maintenant.
1: Ah
0: en fait c'est maintenant Miles Smith, désolé. Allez. Et dans un instant par contre, l'info de 7h.
1: Ah oui. What?

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0: t'a fait du bien.
1: Ah oui, c'est vrai que ça fait du bien.
0: Allez, Zara Larsson et Ray, c'est ce qu'on écoute dans un instant, Julie.
1: Juste après les infos, avec Florent Barsac. Bonjour Florent.
2: Bonjour à tous, on commence par la météo de la Seine-et-Marne avec un risque orageux aujourd'hui dans le département. Ça a déjà pu tonner, notamment dans le secteur de Melun, c'est ce qu'on nous rapporte ce matin. Alors que sinon, les autres moments seront plus calmes, avec des températures encore très élevées aujourd'hui. Déjà autour de 25 degrés ce matin en sortant de chez vous. On attend des pointes à 39 dans l'après-midi. Il se sera pareil demain avant du mieux dès dimanche. L'actualité locale, la Seine-et-Marne reste donc en vigilance rouge aujourd'hui et demain. L'alerte pourrait être revue à la baisse pour la journée de dimanche, alors qu'un passage en orange pour les orages n'est pas à exclure. Un nouveau mort par noyade en Seine-et-Marne, un homme d'environ 30 ans qui avait disparu en bord de Marne à Chelles mercredi soir lors d'une soirée entre amis. Son corps a été repêché hier après-midi. Bison futé hisse le drapeau orange en Île-de-France ce week-end, à une semaine du début officiel des congés d'été. Certains prennent la route en avance, ainsi le trafic devrait être un peu plus dense cet après-midi et demain dans notre région. L'actualité nationale, 11 départements de France sortent de la vigilance rouge canicule. 61 restent toutefois concernés par les fortes chaleurs aujourd'hui. D'ailleurs, à Paris, face à la saturation des hôpitaux, le préfet de police interdit la consommation d'alcool sur la voie publique à partir de ce midi. La vente sera prohibée à partir de 18h. À l'étranger, le bilan du double séisme au Venezuela, revu à la hausse, il s'établit désormais à 265 morts. La Coupe du monde de foot, la France affronte la Norvège ce soir à 21h. Si les Bleus ne perdent pas, ils seront premiers de leur groupe et joueront en 16e de finale mardi prochain.
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0: Soyez les bienvenus sur Oxygène, il est 7h02. Julie, aujourd'hui c'est vendredi.
1: C'est vrai, on va vous offrir 500 euros cash grâce à la cashlist. Moi je vais vous emmener à Donne-Marie-Donty, juste à côté de Nangy, pour une petite chasse au trésor familial.
0: C'est pour ce week-end ?
1: Oui.
0: Et puis dans quelques minutes, vous venez braquer notre salaire. Voilà déjà Ray sur Oxygène, bonjour.
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0: Il est 7h06, debout tout le monde, courage, c'est vendredi aujourd'hui.
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0: Aujourd'hui Julie, c'est vendredi, nous sommes le 26 juin.
2: Et c'est l'anniversaire d'une copine, c'est l'anniversaire d'Ariana Grande.
0: Une copine. Dans tes rêves peut-être.
2: Oui.
0: Oui, oui, voilà.
2: Bon, je suis pas la seule à rêver que ça soit ma copine, je pense.
0: Ah,
2: elle
0: d'accord.
2: A 34 ans aujourd'hui, elle sort un nouvel album. Album.
0: Oui.
2: Un EP, un opus. Le 31 juillet.
0: Tu connais beaucoup de mots pour dire compact disque, toi.
2: C'est vrai.
0: Allez, dans un instant sur Oxygène. Oh les mains. Paul Lapin, la maîtresse en maillot de bain.
2: Oh, non.
0: Oh, souvenir débloqué. Qui n'a jamais dit ça?
2: C'est vrai.
0: Oh les mains, peau de lapin, la maîtresse en maillot de bain.
2: Je pense que tous les gens de la nouvelle génération ne l'ont jamais dit.
0: Ah mais là, on est entre gens...
2: Vieux.
0: Entre... Ah, c'est pas le mot que je voulais, mais entre gens d'un certain âge, disons. Allez, dans un instant
2: entre
0: sur Oxygène. Vous venez braquer notre salaire. Ce sera juste après Zara Larsson. On écoute Lush Live dans toute la...

0: Dara Larson dans toute la Seine-et-Marne sur Oxygène à 7h10. Soyez les bienvenus ce matin.
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0: Et si ce jeu braquer le salaire était prochainement un jeu de société à faire en famille?
2: Ouais,
0: on se braque chacun son salaire.
2: Ouais.
0: Qu'en dis-tu?
2: Bah ça marche.
0: Ce serait pas mal, non?
2: Surtout si t'as des riches dans ta

0: On vous embête. C'est clair pour tout le monde?
1: Oui, madame.
2: Très bien.
0: Eh bien, c'est parti, Aurélien. Oui. Tu es prêt?
1: Vas-y, tu peux envoyer.
0: Quelle est la valeur de pi à deux chiffres après la virgule?
1: Oh, on nous a trop répété ça. 3,14.
0: Exactement. Comment s'appelle l'organisation internationale qui coordonne les polices nationales?
1: Interpol.
0: Bah ouais.
1: Ah bah c'est ça.
0: Ah bah je suis surprise. Dans la saga Retour vers le futur, le doc a deux chiens. Donne-moi le nom de l'un des chiens.
1: Je connais rien, je passe.
0: Bon, Einstein. Quelles sont les trois couleurs d'un panneau de limitation de vitesse en France?
1: Rouge, blanc et noir.
0: Oui, tu les connais bien. Quelle est la source de l'énergie photovoltaïque?
1: La prochaine fois, n'hésite pas à aller un peu plus vite pour les questions. Parce que là, j'ai pas pu dire grand-chose.
0: Bah, je fais exprès pour que Célina ait plus de chance.
1: Mais bah, j'ai bien compris que ça profite à Célina, je lui souhaite.
0: Bon, bah, ça te fait trois bonnes réponses.
1: Trois bonnes réponses. Alors, Célina, ça veut dire que vous, à partir de quatre bonnes réponses, vous gagnez de l'argent.
2: Ok.
1: Ok?
0: On y va, Célina, c'est parti?
2: C'est parti.
1: Bonne chance.
0: En course automobile, on utilise le drapeau à damier pour marquer le début ou la fin de la course?
2: La fin.
0: Oui. Comment appelle-t-on un vélo sur lequel on pédale à deux?
2: Un tandem.
0: Oui. Comment appelle-t-on les vidéos dans lesquelles des personnes se filment en train de déballer des colis?
2: Un haul.
0: Un unboxing. Qui veut manger le petit chaperon rouge?
2: Le loup.
0: Oui. Quel explorateur du 15e siècle a donné son nom à la Colombie en Amérique du Sud?
2: Christophe Colomb.
0: Oui. Quel est le nom du célèbre opéra de Milan qui signifie escalier en français? C'était la Scala.
1: La Scala, pour terminer. Alors, au terme des 30 secondes, combien de bonnes réponses?
0: 4.
1: Eh ben, ça vous fait 50 euros. Félicitations.
2: Merci.
1: Bravo, voilà. Salina, bien joué.
0: C'est bien ça.
1: 50 euros pour terminer cette semaine. Vous démarrez le week-end avec un petit peu de sous en plus.
0: Alors du coup, toi, t'as perdu 150 euros lundi et 50 euros aujourd'hui, c'est une semaine à moins de 100.
1: Bah cette semaine, j'ai perdu 200 euros.
0: Voilà, ouais, c'est pas mal.
1: Exactement. Et ça fait rire Célina et ça me fait plaisir. Parfait. Passez
2: super,
1: une bonne journée
2: beaucoup.
1: Et à bientôt.
0: À bientôt.
2: Merci, bonne journée.
0: Merci.
1: N'hésitez pas à retenter votre chance quand vous le souhaitez, mais pas tout de suite. Allez, Taylor Swift, ça va me faire du bien. Je vais réfléchir. De toute façon, là, c'est quoi? Ouais, si, on joue un peu en juillet aussi.
0: Ouais.
1: Ouais. Mon salaire d'août sera tranquille alors.
0: Ouais.
1: Après,

0: Queen sur Oxygène, 7h16. Et t'as raison, hein, je refaisais le compte, je recomptais encore, mais j'ai bel et bien perdu 200 euros cette semaine. Hein.
1: Ouais.
0: Et c'est t'as raison.
1: Ça commence à faire pas mal. Hein.
0: Le break et le salaire qui revient lundi matin, 7h10.
1: Exactement. Et vous pouvez vous inscrire sur le WhatsApp, notamment 07 812 07 812.
0: On va écouter Shakira ce matin.
1: Et j'ai un bon plan aussi pour vous, une petite chasse au trésor du côté de Dawn-Marie d'Ontilly.
0: Eh ben on en parle dans un instant.
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15: Alors ce matin, la circulation commence à être compliquée sur les autoroutes en direction de Paris, l'A4 au croisement de l'A86, mais aussi l'A6 dans le secteur d'Evry. Vous allez aussi perdre du temps. Attention, c'est plus inhabituel sur la D142, c'est la liaison entre Fontainebleau et Bois-le-Roi. Sinon ailleurs, ça roule pas trop mal. On aura peut-être un peu de monde cet après-midi car Bison Futé voit orange quelques départs en vacances d'été déjà. Dans les transports en commun, la chaleur pourrait perturber la circulation. Pour l'instant, ça va. Et nous, on se retrouve maintenant à 7h30 pour le journal de votre ville.

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1: Dans un instant, Julie, The Weeknd, Bruno Mars, mais aussi The Rasmus avec In The Shadow.
2: Ah oui, c'est bien. Ah mais, pas mal.
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2: C'est bon.
1: Ok.
2: On l'a.
1: Tu me dis, hein?
2: Non, non, mais c'est bon, on l'a. On peut partir à Donner.
1: Un Deezer vivant. Un Deezer, un Spotify vivant.
2: Un jukebox.
1: Ah bah c'est moi. Mettez une petite pièce pour moi.
2: Non.
1: Alors, on va à Donne-Marie Danty. On n'est pas très loin de l'Angie.
2: J'ai des gros billets.
1: J'accepte les billets.
2: Du coup, je voulais vous parler d'un événement qui se passe au parc René Cassin. C'est samedi toute la journée. C'est Donne-Marie Danty qui s'anime pour les journées du patrimoine de pays et des moulins.
1: Ok.
2: Et du coup, ils ont prévu plein de chasses, plein de choses. Une chasse au trésor. Regardez, je me suis court-circuitée toute seule. Petite chasse au trésor, un concours photo, il y aura plein d'ateliers, séances de tir à l'arc et aussi des rencontres avec les artisans locaux, des petites scénettes de théâtre jouées à l'improviste et bien sûr, de quoi se rafraîchir et manger.
1: Ça c'est chouette, des petites scènes de théâtre là comme ça, j'aime bien, je suis friand.
2: T'es friand?
1: Spectacle de rue, je suis friand.
2: C'est vrai?
1: Ouais, je suis friand.
2: T'as des bolasses?
1: Des quoi?
2: Des bolasses.
1: C'est quoi ça?
2: Bah, c'est les boules de feu là, ceux qui jonglent un peu dans la rue.
1: Ah bah je connaissais pas le terme technique.
2: Eh ben
1: non,
2: voilà.
1: Pour moi c'était comme tu disais, des boules de feu.
2: Okay.
1: Allez, donc ça se passe ce week-end.
2: Oui, samedi au parc René Cassin à Donne-Marie Danty.
1: Voici Shakira dans toute la Seine-et-Marne.

0: Bonjour tout le monde et bon réveil, aujourd'hui c'est vendredi, ça y est, le week-end il arrive. On va écouter comme promis Dara Smith dans un instant. C'est ça que j'essayais de vous faire il y a quelques minutes.
1: Ouais non mais on l'avait. Oh il le refait, la cash list arrive aussi.
0: Bien sûr, combien à gagner ce matin?
1: 500 euros cash pour vous.
0: Et surtout que là on va vous donner une dernière chose à noter et votre cash list sera complète. A tout de suite, voici Florent Barsac tout d'abord pour les infos.
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3: Bonjour à tous. L'actualité de la Seine-et-Marne, une nouvelle fois marquée par un nouveau mort par noyade dans le département. Un homme d'environ 30 ans qui avait disparu en bord de Marne à Chelle mercredi soir lors d'une soirée entre amis. Son corps a été repêché hier après-midi. Cela fait 6 morts à noyer en une semaine, 12 depuis le début du mois de mai en Seine-et-Marne. Le département reste d'ailleurs en vigilance rouge pour la canicule aujourd'hui et demain. L'alerte pourrait être revue à la baisse pour la journée de dimanche où les températures vont baisser. En revanche, un passage en orange pour les orages n'est pas à exclure pour la fin du week-end. Changement politique à la région Île-de-France. La majorité LR-UDI rejoint par Renaissance, le parti macroniste dirigé par Gabriel Attal, dont les élus qui s'étaient opposés à Valérie Pécresse en 2021 rejoignent l'exécutif régional. Cette majorité élargi représente plus de 130 élus sur environ 200 au conseil régional. Le premier week-end des soldes d'été, la ville de Melun anime ses rues commerçantes pour attirer du monde à journée festive, avec en plus des promotions dans les boutiques, des exposants, fabricants de meubles de jardin en fer forgé, créatrices de crochets, marchands de thé bio, fabricants de rhum arrangé. Luc Garcia, conseiller municipal à l'animation.
4: Tout ne se fait pas que par internet et je reste persuadé encore que les gens ont besoin de toucher, de voir, en vrai, voilà. C'est de pouvoir essayer, par exemple, des vêtements, les essayer sur place, d'avoir un conseil que les clients n'ont pas par internet, voilà. On a des magasins de vêtements, des chaînes, on a un magasin de jouets, on a, sans les citer, bulles de jeu, voilà. On a encore beaucoup de magasins présents sur Melun. En plus, on a un qui vient d'arriver il y a un mois, Terre de Running aussi, voilà.
3: Rendez-vous demain à Melun pour le premier week-end des soldes. En un mot, près de Melun, dans l'agglo, l'élection de Miss Spin-up Île-de-France a lieu demain à Vers-Saint-Denis, un après-midi convivial sur le thème de la foire à l'ancienne avec des défilés, des spectacles, des concours en tout genre, de la restauration. Donc demain dès 14h à Vers-Saint-Denis au 8 rue Altiero Spinelli. Tout de suite, c'est la météo.
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3: Alors vous avez pu être surpris par les orages tôt ce matin dans le secteur de Melun. Dans l'ensemble, aujourd'hui, ça devrait être assez calme, mais les températures sont encore bien élevées, avec jusqu'à 39 degrés cet après-midi.
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0: Comment va Julie?
1: Bah écoute, ça va, c'est vendredi.
0: Ça a bien dormi?
1: Ah, la chaleur difficile quand même.
0: Toujours, hein?
1: Ouais.
0: Bon. Dans un instant sur Oxygène, eh ben on profite de ce studio climatisé. Bon courage
1: tout
0: à vous.
1: Fait.
0: The Weeknd et Bruno Mars, c'est pour maintenant et dans un instant. Allez, on aide à gagner 500 euros.
1: Allez, j'en suis.
0: Cash list Oxygène, on va vous donner le tout dernier élément de la semaine.
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0: Après Bruno Mars sur Oxygène, déjà, bon, on se sent bien. On a le sourire grand jusqu'aux oreilles, c'est normal.
1: Oui.
0: 7h36, c'est l'heure de la cash list.
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0: Concentration. Concentration. Vous savez, comme les troubadours là qui sonnent le silence. Concentration. Silence dans l'assemblée. Ou je fais évacuer la salle.
1: Oh non.
0: Ah bah si.
1: Tu peux pas faire évacuer la Seine-et-Marne.
0: Non, c'est vrai. Alors, ce matin. Pourquoi on
1: trop
0: fait ça?
1: Trop d'ambition.
0: Pourquoi on fait ça? Alors,
1: toi,
0: ce matin, dernière marque qui fabrique chez nous en Seine-et-Marne à noter dans votre cash list. Elle sera ainsi complète et vous pourrez prétendre à gagner 500 euros ce matin.
1: Alors, cette semaine, on met le Made in 77 à l'honneur.
0: Oui.
1: On parle des marques qui fabriquent leurs produits en Seine-et-Marne.
0: Oui.
1: Vous êtes prêtes pour la. Prêt. Tout le monde est prêt. Pour la dernière, messieurs, dames, William Sorin, l'ami du petit déjeuner. Non, pas vraiment.
0: Pas trop, c'est plutôt du cassoulet.
1: Bon, après, on fait ce qu'on veut.
0: T'as le droit de manger du cassoulet au petit-déj.
1: Merci, William Sorin, à Lagny-sur-Marne.
0: Allez, vous l'ajoutez ça. William Sorin, à Lagny-sur-Marne. Votre cash list avec William Sorin. Lagny-sur-Marne est complète. On fonce s'inscrire et dans 30 bonnes minutes, on vous appelle. Ouais. Et si vous arrivez à tout nous répéter, on vous offre
1: 500 euros cash.

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0: Julie, on démarre cet horoscope avec les béliers.
2: Vous retrouvez votre âme d'enfant aujourd'hui, vous ne savez pas vous arrêter.
0: Les taureaux, à la fois charmants et charmés, cette journée s'annonce très sympa.
2: Alors, les gémeaux, oui. Vous êtes trop stressés. Faut Émilie.
0: Oh. Éliminer.
2: Merci.
0: Et pas émiliner.
2: Mais ça pourrait marcher?
0: Non.
2: Bon. Le superflu.
0: Donc on l'élimine. Les cancers, vous aurez envie de répandre la joie, mais vos blagues ne vont pas toujours marcher.
2: Les lions, depuis quand n'avez-vous pas été romantique? Pensez-y.
0: Peut-être depuis la romantique? Jeu de mots? Ah, trop marrant.
2: On enchaîne.
0: On a passé un bon moment, non?
2: Ouais, c'était super.
0: Ok. Les vierges, votre journée sera faite d'heureux hasards. Profitez-en.
2: Les balances, alors vous êtes tellement créatifs que vous pourriez écrire un film.
0: Les scorpions, à peine reçus et déjà perdus, on parle du salaire.
2: Sagittaire, n'hésitez pas à casser la routine en testant une nouvelle activité.
0: Les capricornes, seuls vos amis vous comprendront aujourd'hui.
2: Alors les Verseaux, vous avez tout pour réussir, la forme, la gentillesse et l'humour. Waouh, vous êtes l'exact opposé d'Aurélien, profitez-en.
0: Et enfin les poissons, le petit conseil, ne reportez pas à demain ce qui peut être fait par un autre.
2: Mais très bien ça.
0: C'est l'heure de profiter. Erasmus sur Oxygène.

0: Erasmus dans toute la Seine-et-Marne, c'est sur Oxygène. Je pensais, c'est ouais. ma faute, hein, c'est parce que plus jeune j'avais ça. Je pensais qu'à un moment donné Laurent Ruquier allait débarquer. Là, mais jamais, il est jamais venu.
1: Non, il est pas venu.
0: Bah oui, mais bon, pendant des années j'entendais cette musique, il était là. Bonsoir, bonsoir à tous.
1: C'est vrai. C'est,
0: on n'est pas couché quoi.
1: Ouais, ouais, non, mais
0: tu vois ce que je veux dire, ou je suis tout seul?
1: Non, t'es pas seul.
0: Soutenez-moi sur le WhatsApp Oxygène, parce que je vois bien que la personne en face n'y est pas. 07 812, merci. Et je sais que vous êtes là, hein. On voit vos messages. Hein. Faites pas les sourds d'oreilles. On va écouter Naïka dans un instant.
1: Laissez-le avec ses références dans notre temps.
0: Bon, arrête, on n'est pas couché, c'est quoi? C'est 2007-8, non?
1: Ah, oui,
0: ça fait par faire 20 ans.
1: Ça fait 20 ans, mon petit pote. Mon petit père.
0: Effectivement.
1: Ah, voilà.
0: Ça me fait beaucoup de mal.
1: Je rajoute une petite touche de modernité à cette émission, j'aime bien.
0: Elle en a grand besoin. Allez, à tout de suite, on va parler football.
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2: Alors ce matin, dans l'ensemble, ça roule pas trop mal en Seine-et-Marne et en Île-de-France. Quelques difficultés de circulation sur l'autoroute A4, notamment quand on arrive à la jonction avec l'A86. Dans les transports en commun, attention, le trafic est interrompu sur le RER D entre Corbeil-Essonnes et Melun en raison d'un obstacle tombé sur les voies à hauteur de Saint-Fargeau. D'ailleurs, en conséquence, la ligne R est ralentie sur l'axe Melun-Montereau pour respecter la distance entre les trains. On se retrouve maintenant à 8h pour l'actu de la Seine-et-Marne.

0: Time Impala dans toute la Seine-et-Marne, c'est sur Oxygène. Bah moi aussi je me suis mis à la danse,
1: Je vois ça, modern jazz un peu, non?
0: Ouais, et bientôt
1: contemporaine.
0: Je pense, bon, une fois que j'ai fini l'échauffement, encore quelques mois, quelques années, okay, on fera les vidéos sur les réseaux sociaux de danse.
1: Ah ouais.
0: Il y a toujours la mienne sur la Macarena, je vous rappelle. Elle est dispo,
1: ouais, celle-là, tu la maîtrises à la perfection.
0: Les infos de 8h à suivre. Taylor Swift et bien sûr la cash list avec 500 euros cash à gagner. On va vous appeler à 8h10.
1: Exactement. Mais d'abord, eh ben, on parle Coupe du Monde de foot 2026 et c'est avec Florent Barsac.
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3: L'équipe de France conclut sa phase de groupe ce soir avec la rencontre contre la Norvège à 21h à Boston. Alors deux possibilités, les Bleus ne perdent pas et joueront leur 16e de finale mardi prochain contre un 3e de groupe. Si la France s'incline, elle jouerait contre la Côte d'Ivoire. La pente se raidira au tour suivant avec l'Allemagne ou le Brésil en perspective. Un choc est déjà connu pour les 16e. Les Pays-Bas qui ont battu la Tunisie cette nuit affronteront le Maroc. L'Australie s'est qualifiée. Hier soir, il y a eu la défaite surprise de l'Allemagne contre l'Équateur. Enfin, aujourd'hui, on surveillera le Sénégal qui tentera de battre l'Irak et de figurer dans les meilleurs troisièmes pour continuer la compétition.
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1: Bonjour tout le monde et bienvenue sur Oxygène, il est 8h. Bonjour Julie.
2: Salut Aurélien et bon réveil à tous.
1: Ah ouais?
2: Bah ouais.
1: Bon réveil à 8h?
2: Bah oui, bien sûr.
1: Oh non, bah ça existe?
2: Bah enfin.
1: Wow. Ah non mais attendez, mais parlez-moi de cette vie.
2: Ah parce que pour toi c'est grâce mat, c'est vrai.
1: Bah 8h, ouais.
2: Non, il y en a qui travaillent en décalé, tu sais.
1: Ah ouais, carrément.
2: Ouais.
1: Donc au niveau de la tenue aussi, ils sont décalés ou qu'est-ce que ça veut dire?
2: Bon,
1: tu m'expliqueras ça plus tard. Allez, on va écouter Gwen Stefani, Naika et bien sûr dans 10 minutes Cashlist.
2: Mais d'abord, les infos avec Florent Barsac. Bonjour Florent.
3: Bonjour à tous. La météo de la Seine-et-Marne, des orages surprises ce matin sont arrivés sur la partie ouest, secteur de Melun, sud Seine-et-Marne du département. Alors dans l'ensemble, dans le nord Seine-et-Marne, grand soleil aujourd'hui. Le soleil qui gagnera toutes les régions du département cet après-midi. Les températures toujours très élevées, 39 degrés en journée. Ça devrait baisser à partir de dimanche. L'actualité locale, un nouveau mort par noyade en Seine-et-Marne, un homme d'environ 30 ans qui avait disparu en bord de Marne à Chelles mercredi soir lors d'une soirée entre amis. Son corps a été repêché hier après-midi. D'ailleurs, la région qui gère la base de Vert, Torcy, qui a connu deux noyades cette semaine, fait des annonces à une réunion. S'est tenue hier avec l'État et les maires concernés. Le but, agir au plus vite pour la sécurité du site. Le super métro prend du retard. Un Grand Paris Express annonce que la ligne 15, qui doit relier Pont-de-Sèvres à Noisy-Champs, en Seine-et-Marne, est repoussée de 6 mois pour une ouverture à l'automne 2027 désormais. L'actualité nationale, 11 départements de France sortent de la vigilance rouge canicule. 61 restent toutefois concernés par les fortes chaleurs aujourd'hui. D'ailleurs, à Paris, face à la saturation des hôpitaux, le préfet de police interdit la consommation d'alcool sur la voie publique. À partir de ce midi, la vente sera prohibée à partir de 18h. Le bilan à l'étranger du double séisme au Venezuela, revu à la hausse, il s'établit désormais à 265 morts. Et puis la Coupe du Monde de foot, la France affronte la Norvège ce soir à 21h. Si les Bleus ne perdent pas, ils seront premiers de leur groupe et joueront en 16e de finale mardi prochain.
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1: Aujourd'hui, c'est effectivement vendredi. On termine la semaine ensemble. Il y a la cash list dans un instant.
2: C'est vrai, vous allez pouvoir remporter 500 euros cash.
1: Oui.
2: Les juniors aussi arrivent. Ils vont répondre à cette question. Pourquoi certaines personnes chantent mal?
1: Ah, ouais. Parlons-en.
2: Exactement.
1: Eh ben, ce sera tout à l'heure. On écoutera David Guetta, Gwen Stefani. Et voilà déjà Naika.
0: Okay.

0: Il est 8h05, on espère que vous allez bien. Alors certains ont eu la chance d'avoir de l'orage en Seine-et-Marne.
1: Oui.
0: On a reçu des messages, du coup j'espère que ça vous permet de respirer.
1: Profitez-en, c'est vrai qu'il fait un peu plus frais ce matin, ça fait du bien.
0: 21-22 degrés à peu près d'affiché. Ça, hein. Est-ce qu'on ferait pas l'émission dehors?
1: On respire. Non, parce qu'il pleut.
0: Ok, très bien.
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0: Voilà, exactement les amis. C'est un bel exemple de ce qu'est un Français. C'est jamais content.
1: Mais
0: il
1: non,
0: pleut,
1: c'est pas
0: mais
1: ça,
0: c'est mais... génial qu'il pleuve.
1: Oui, mais c'est le seul jour où j'ai décidé de mettre des sandales.
0: Oh là là, t'es quand même la seule personne qui met des sandales et un sweat.
1: Bah oui, parce que j'ai hésité.
0: Ça n'a aucun sens enfin. Enfin, un sweat revisité, entendons-nous.
1: Oui.
0: Un gilet plutôt.
1: Vous allez bien?
0: Oh, c'est, écoutez, c'est pas bon. Alors, Julie, aujourd'hui, c'est vendredi. Nous sommes le 26 juin.
1: Et ça nous permet de souhaiter un très joyeux anniversaire à la chanteuse Indila. Elle a 43 ans aujourd'hui.
0: Ceci dit, on est tendance, hein. Sur les réseaux sociaux, j'arrête pas de voir ça. On peut faire un petit point mode? Vous portez quoi?
1: C'est vrai?
0: Bah voilà.
1: Bah écoutez.
0: Non, on est dans le thème.
1: Voilà. Indila, c'est une des chanteuses françaises les plus écoutées à travers le monde.
0: Il paraît, mais genre vraiment de manière conséquente. Hein.
1: Ah oui. Sur YouTube Music notamment, elle a plus de followers, et c'est Télérama qui dit ça, que Beyoncé.
0: Eh ben, madame cite ses sources.
1: Oui, je lis.
0: 8h06, allez c'est parti. Attention Julie, là tu le sais, à partir du moment où on envoie la chanson...
1: Ah ouais.
0: Derrière, on se retrouve pour la cash list et qu'est-ce qui se passe?
1: Bah, on va vous appeler en direct.
0: Ouais.
1: Et si vous décrochez et que vous avez les 5 marques Seine-et-Marnaises de la semaine, vous remportez 500 euros, j'en tremble déjà. Voilà.
0: 5 marques, effectivement, qui fabriquent en Seine-et-Marne, les amis. Allez. Ça se passe juste après Mickey. Le titre dure 2 minutes 12.
1: Ah ouais, c'est rapide.
0: Donc, on se retrouve, les amis, juste après pour vous offrir 500 euros cash sur Oxygène.

0: J'ai jamais fait attention, en fait, elle fait le bruit de la moto. T'as oui, entendu?
1: Plus ou moins.
0: Ok, j'ai l'impression que dans ta tête, c'est plus moins que plus, hein, d'ailleurs.
1: Ouais.
0: Allez, 8h09 sur Oxygène. Oh là là.
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0: Allez Julie, comme ouais, chaque vendredi matin en direct avec vous les amis, c'est la pression qui s'installe.
1: C'est vrai, c'est maintenant qu'on va vous appeler pour que vous puissiez remporter 500 € cash grâce à la cash list. Et Cathy de Saint-Augustin a envoyé un message, elle dit tout haut ce qu'on pense tout bas.
0: C'est-à-dire, dis-nous tout.
1: Les gens, déconnez pas, ça me met en joie quand la cash list est gagnée, alors vous foirez pas.
0: Le ton est donné.
1: On est d'accord.
0: Nous appelons donc ce matin quelqu'un qui s'est inscrit pour tenter de gagner les 500 € cash. On le rappelle, le but, répéter les 5 marques qui fabriquent en Seine-et-Marne que l'on vous a donné tout au long de la
1: oui,
0: semaine. C'est un homme ou une femme que l'on appelle?
1: C'est une femme.
0: Donc vous connaissez mon humour, je vais dire bonjour monsieur quand ça décroche. Important l'humour.
1: On appelle du côté de Provins.
0: Allez.
1: Allez.
3: Zéro.
0: Bon bah voilà, bah comme ça au moins c'est vite réglé. Allez, ça c'est, des fois c'est très rapide.
3: 96.
0: On va laisser quand même un petit message.
3: Après le but sonore. Une fois votre message
0: enregistré, dit que c'était une dame, hein.
3: Vous pouvez Nolwenn raccrocher ou taper dièse pour le modifier.
0: Bonjour monsieur. Déjà, on arrive avec de l'humour. Bonjour Nolwenn.
1: C'est
0: Julie,
1: les deux du
0: Aurélien.
1: Matin.
0: Ouais. Bon, on vous appelait ce matin pour la cash list Oxygène. C'est vendredi, vous voyez bien, il est 8h10. Et on espérait bel et bien pouvoir vous offrir 500 € cash, comme par exemple on l'a fait avec Samy il y a quelques jours. Et comme vous n'avez pas répondu...
1: Bah c'est perdu.
0: Ouais, on est désolé
1: oh,
0: pour vous.
1: Oh, quel dommage.
0: Bon. Alors, est-ce que c'est la Nolwenn qui chante? C'est
1: non.
0: Quoi? Non,
1: non, non, c'est notre okay. Nolwenn sénémarnaise à nous.
0: Ok, donc rien à voir avec la Bretagne.
1: Non, rien à voir avec la Bretagne.
0: Bon, tu veux lui dire un mot en plus? Que moi je suis un peu... Je suis désemparé. Hein.
1: Dommage, en un mot.
0: C'est
1: et
0: bien
1: puis fait. Surtout, n'hésitez pas à vous réinscrire.
0: Allez Nolwenn, on vous laisse...
1: Oui.
0: On vous laisse écouter ça, puis si vous voulez nous rappeler, à bientôt, bisous. Bon, alors tu sais que dans l'histoire de la cash list, on fait ça depuis le début de l'année,
1: ouais,
0: y a déjà quelqu'un qui nous a rappelé en direct.

0: Dans toute la Seine-et-Marne, Gwen Stefani de Sweet Escape ce matin sur Oxygène dans un instant. Vous avez envie d'écouter quoi? Dis-moi, sachant que j'ai déjà tout prévu. Hein, donc tu peux répondre ce que
1: donc
0: tu veux.
1: C'est un faux choix.
0: Vas-y.
1: J'ai envie de dire Corinne Charby.
0: Eh ben non. On va plutôt écouter Doshi dans un instant.
1: Pourtant, boule de flipper, c'est bien aussi.
0: Qui roule? On a aussi David Guetta ce matin.
1: C'est vrai, et je voulais répondre à Valérie de Panfou en direct qui vient d'envoyer un petit message sur le WhatsApp.
0: Pas très loin de Melun, on est dans le sud de Seine-et-Marne.
1: Il n'y a pas de pluie là-bas.
0: À Panfou, il n'y a pas encore de pluie?
1: Non.
0: Patience, on vous le souhaite. Hein.
1: Exactement.
0: Allez, à tout de suite sur Oxygène avec les deux du matin junior. Quelle est la question auxquelles ils vont répondre ce matin?
1: Pourquoi certaines personnes chantent mal?
0: Ah.
1: J'ai une petite idée.
0: Des noms de gens qui chantent mal éventuellement?
1: Bah, toi.
0: Ok, attends. C'est direct, à tout de suite.
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11: Alors ce matin, on a quelques difficultés de circulation tout de même à vous remonter, à commencer par la francilienne intérieure à Pontaucombo en direction de l'A6, mais aussi l'A4 entre la francilienne et l'A86. Coup de frein au niveau de Gretz-Armainvilliers sur la départementale 471. Les transports en commun, eh bien ce matin, le RERD est interrompu entre Corbeil-Essonne et Melun en raison d'un obstacle sur les voies dans le secteur de Saint-Fargeau. Ce sera jusqu'à 9h. Notez que sur la ligne R, le trafic est ralenti sur les trains circulant entre Melun et Montereau. Allez, on se retrouve maintenant à 8h30 pour le journal de votre ville.

0: T'as aimé cette nouvelle lance?
1: Ouais, pas j'ai mal, beaucoup aimé.
0: Et donc, pour le rapprocher, pouce collé contre torse et ça move. Et ça
1: donc swing. Du coup, la Macarena t'arrête.
0: Non, mais ça m'en fait une deuxième. 8h23 sur Oxygène. On vient
1: quel
0: d'écouter
1: panel.
0: Doshi ce matin.
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0: Palette.
1: Oui.
0: Quelle palette?
1: Non. Quel panel?
0: Quelle palette?
1: Quel choix?
0: Palette alors, non?
1: Non.
0: Allez, 8h23. Les avis.
1: Laisse tomber, on sera pas d'accord.
0: Les deux du matin junior.
1: Ils répondent à cette question, pourquoi certaines personnes chantent mal?
4: Il y en a qui chantent bien, il y en a qui chantent pas très bien, parce que on n'a pas la même voix et tout.
5: Les cordes vocales, parce que en fait, quand tu parles, ça résonne, et en fait, quand tu chantes, et bah, c'est juste que ta voix, elle est plus forte ou plus basse, et en fait, en fonction, et bah, tu chantes ou tu chantes mal.
6: Parce qu'on s'est beaucoup entraîné.
7: Personne ne chante faux, personne ne chante vrai, tout le monde chante à sa manière. Oh. Bye bye.
0: C'est beau, bye c'est bye. Beau. Ouais, ça rassemble. Hein. Mais ça, c'est quelqu'un qui t'a jamais entendu chanter, par exemple, pour dire un truc pareil.
1: Pourquoi?
0: Bon, comme ça.
1: Chante si mal que ça, tu trouves?
0: Pourquoi mal?
1: Non, mais c'est une question.
0: Il a dit personne chante mal, personne chante bien. Ah. Ça aurait pu sous-entendre que tu chantais bien.
1: Chacun son niveau, quoi.
0: Ça aurait pu. 8h24. Voici David Guetta. Sur

0: 8h27 dans toute la Seine-et-Marne avec David Guetta sur Oxygène. Le message WhatsApp, enfin le WhatsApp pardon, est ouvert hein. 24 sur 24, 7 jours sur 7. Vos messages défilent, 07 812 07 812.
1: Oui, et notamment celui de Séverine de Choisy-en-Brie. Elle veut souhaiter bon courage à tous les élèves de 3e du collège Jean Campin, en particulier à sa fille parce qu'elle passe le brevet aujourd'hui. Et puis on en profite pour faire un bisou à tous ceux qui passent le brevet aujourd'hui. Bon courage, bonne chance.
0: Brevet, oraux de bac aussi, il y en avait hier. Bon courage tout le monde, hein. 8h27. Il y a eu du diplôme chez Julie un peu ?
1: Ouais, bien sûr, j'ai le bac. Hein.
0: C'est pas vrai.
1: Je l'ai acheté. Mon

0: 8h30 dans toute la Seine-et-Marne. Oh, ça y est, la météo fait débat ce matin sur le WhatsApp Oxygène. Personne n'est d'accord. Mais c'est l'avantage d'avoir un
1: grand territoire.
0: Un département très grand, exactement. C'est vrai que nous, là, aux alentours de Melun, c'est pluie, c'est 21, 22 degrés.
1: Ouais.
0: Bon, le soleil revient doucement, mais sûrement. Mais c'est vrai qu'il y a eu aussi de l'orage, ouais, un petit peu dans le Gâtinais.
1: Bah. C'est ça. Par contre, à Montreux, on nous dit, grand soleil bleu, vous avez rêvé les 2 du matin. Votre tour arrivera, ne soyez pas jaloux.
0: Allez, Florent Barsac, 8h30, c'est l'actu local. Avant d'écouter, t'as reconnu ?
1: Ace of Base.
0: Avec All That You Want sur Oxygène.
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3: Bonjour à tous. La Seine-et-Marne reste en vigilance rouge aujourd'hui et demain. L'alerte pourrait être revue à la baisse pour la journée de dimanche où les températures vont baisser. En revanche, un passage en orange pour les orages n'est pas à exclure pour la fin du week-end. L'actualité locale est marquée par une nouvelle noyade. Un homme d'environ 30 ans a perdu la vie. Il avait disparu en bord de Marne à Chelles mercredi soir lors d'une soirée entre amis. Son corps a finalement été repêché hier après-midi. Cela fait 6 morts par noyade en une semaine, 12 depuis le début du mois de mai en Seine-et-Marne. D'ailleurs, l'interdiction de se baigner va-t-elle changer les choses en Seine-et-Marne? Le préfet l'a interdit dans la Seine, les rivières et les plans d'eau non aménagés. Direction les bords de Loing à Bagnaud, où ses riverains soutiennent la mesure.
4: Si une interdiction est mise en place, c'est qu'il y a un côté dangereux, donc il faut la respecter. Il faut peut-être trouver d'autres solutions à côté. Il y a un accès gratuit pendant les fortes chaleurs. Quand on a bien envie de faire trempette, si c'est dangereux, si c'est noté, si c'est dit et redit, après c'est jouer avec le feu.
5: Je suis d'accord pour l'interdiction de la baignade, parce que c'est vraiment pour n'importe qui peut-être dangereux, même si on est bon nageur. C'est le respect et respect d'une loi, peut-être vraiment malheureuse, parce que c'est vrai qu'on a envie de se baigner.
3: Des propos recueillis à Bagnaud-sur-Loing. Dans le reste de l'actualité, changement de politique à la région Île-de-France. La majorité LR-UDI rejoint par Renaissance, le parti macroniste dirigé par Gabriel Attal, dont des élus qui s'étaient opposés à Valérie Pécresse en 2021 rejoignent l'exécutif régional. Cette majorité élargie représente maintenant plus de 130 élus sur environ 200 au conseil régional. Bison futé hisse le drapeau orange en Île-de-France ce week-end. À une semaine du début des congés d'été, certains prennent la route en avance. Ainsi, le trafic devrait être un peu plus dense cet après-midi et demain dans notre région. Tout de suite, c'est votre météo.
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3: Alors la Seine-et-Marne surprise par les orages ce matin. Alors c'est plutôt sur la partie sud-ouest du département, Melun, Sud-Seine-et-Marne. Ça devrait se poursuivent tout au long de la matinée, puis cet après-midi du soleil pour tout le monde. Les températures du jour, jusqu'à 39 degrés attendus encore une fois aujourd'hui. Ce sera pareil demain, avant la fin de la canicule pour dimanche et plus certainement lundi, où les températures vont nettement baisser. Tout de suite, c'est Julie et Aurélien.
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0: On espère que vous allez bien. 8h33, t'as l'air tracassé ce matin, non?
1: Non,
0: c'est
1: ça va.
0: C'est pas encore cette histoire de sandales parce qu'il a plu. Si?
1: Non, mais quand même, c'est pas de bol. Ça fait 10 jours que je suis en basket et il fait 40.
0: Alors, sache que tes petits problèmes personnels intéressent les gens. On a reçu sur le WhatsApp Oxygène quelqu'un qui a dit avoir aujourd'hui mis des sandales également.
1: Ah voilà, bon ça va, je me sens moins seule.
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0: C'est passionnant, hein. Alors moi aujourd'hui j'ai mis un polo. Est-ce que quelqu'un d'autre a mis un polo? On vous attend sur le WhatsApp Oxygène.
1: Envoyez vos meilleures photos de polo.
0: 07 812 07 812. J'ai également une ceinture à mon jean.

0: dans toute la Seine-et-Marne. Merci d'avoir choisi Oxygène. Il est 8h37 en ce vendredi.
1: Oui.
0: Nous sommes le 26. Déjà 26 juin?
1: Ça passe vite.
0: Mais qui m'a prévenu que dans quelques jours j'étais en vacances d'été?
1: Bah,
0: absolument
1: tout le monde,
0: personne.
1: Hein, normalement, t'étais censé le savoir. Bah, t'es pas content?
0: Faut que je réserve.
1: Ah.
0: Moi, pas content? Si, si, bon. J'aime bien les vacances, mais sans plus, quoi.
1: T'aimes bien les vacances, mais sans plus?
0: Ouais, sans plus, quoi. Bon, alors, vos messages sur le WhatsApp Oxygène qui continue d'arriver à chaque instant.
1: Ah oui.
0: 07 812. Alors, ce matin, on a celui de Sophie. Sophie qui a envie de rentrer dans le débat, dans la danse du débat sur la météo.
1: D'accord.
0: En Seine-et-Marne. Alors, Sophie, elle habite à Champagne-sur-Seine. On écoute ce qu'elle a à nous dire?
1: Oui.
0: On est plus dans le sud de Seine-et-Marne. Voici sa note.
2: Salut, les deux du matin. Bah, je vous entends parler du débat de la météo. Vers Champagne-sur-Seine, ça met tout le monde d'accord. On a eu de l'orage, ça grondait, mais pas de pluie. Et là, grand soleil et 27 degrés. Voilà, comme ça, c'est un entre deux. Allez, bonne journée.
0: Et ben voilà.
1: Ouais, c'est vrai, là, un
0: voilà
1: peu
0: quelqu'un
1: tout.
0: Qui lit les peuples, qui lit toute la Seine-et-Marne.
1: Ça rassemble.
0: Les amis, bon, on savait pas que ça allait vous intriguer à ce point, cette météo, mais si vous voulez nous dire...
1: On en a marre d'avoir chaud, je pense.
0: Quel temps il fait chez vous? On vous attend, 07 812. Vous nous dites ce que vous voulez, vous nous racontez votre matinée. On est là de toute façon avec vous jusqu'à 9h30. Tout à l'heure, il y aura le choc des générations. On va écouter Dua Lipa. Et si on s'occupait de l'horoscope dans un instant?
1: Allez,
0: mais d'abord, ça. Ça, c'est mon truc en ce moment.
1: Ok.
0: Bah justement, tu vois, dans un entre-deux, entre pluie, orage et beau temps,
1: ouais.
0: Je trouve que c'est parfait.
1: Ok.
0: Temper City, dans toute la Seine-et-Marne, avec Self-Aware. C'est sur Oxygène, 8h39.

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1: Et on continue sur les points météo Seine-et-Marne ce matin. Alors, je suis pas sûre du prénom, du coup, je vais l'appeler Géraldine.
0: Et bah, pourquoi pas Géraldine, voilà. C'est très joli comme prénom.
1: Et bien, Géraldine, elle habite du côté de Chalmaison. Et chez elle aussi, c'est le ciel bleu et la chaleur qui commence à arriver. À moins que ce soit elle qui ait des petits problèmes de bouffée de chaleur. Bon, on l'embrasse.
0: Rassure-moi, c'est ce qu'elle dit, elle. C'est pas toi qui
1: a bien
0: ça.
1: Entendu.
0: Allez, 8h42, place à l'horoscope.
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0: Allez Julie, quoi de prévu pour les béliers aujourd'hui?
1: Eh bien, ils retrouvent leur âme d'enfant et ils savent pas s'arrêter par contre.
0: Les taureaux seront à la fois, rends-toi bien compte de ça, charmants et charmés.
1: Ah ouais,
0: bah,
1: sympa.
0: Bah.
1: Les gémeaux, eux, sont trop stressés, il faut éliminer le superflu.
0: Les cancers ont envie de répandre la joie, ils ont cette envie, tu vois. Mais les blagues qu'ils vont lâcher aujourd'hui... pas l'effet escompté.
1: Ah, blague de ton niveau.
0: Bienvenue dans ma vie.
1: Les lions, depuis quand n'avez-vous pas été romantique? Franchement, pensez-y.
0: Les vierges, votre journée sera faite d'heureux hasards. Profitez-en.
1: Les balances, alors vous êtes tellement créatifs que vous pourriez même écrire un film aujourd'hui.
0: Les scorpions, à peine reçus et déjà perdus, on parle...
1: du salaire.
0: Eh oui.
1: Eh bien entendu.
0: Trop dépensier.
1: Sagittaire, n'hésitez pas à casser un peu la routine en testant une nouvelle activité.
0: Les capricornes, seuls vos amis vous comprendront aujourd'hui.
1: Et les Verseaux, alors vous avez tout pour réussir. Forme, gentillesse et humour, profitez-en.
0: Et enfin les poissons, le petit conseil aujourd'hui pour cette fin de semaine, ne reportez pas à demain ce qui peut être fait aujourd'hui par quelqu'un d'autre.
1: J'adore ça.
0: 8h43, voici Dua Lipa sur Oxygène, bonjour.

0: 46 dans toute la Seine-et-Marne. Merci d'avoir choisi Oxygène. On est avec vous. Dans un instant, on va écouter Rema avec Calm Down.
1: Wow.
0: Et attention, point mode, Julie a fait tomber le gilet.
2: Oui, c'est vrai.
0: Ça y est.
2: Et autre point mode, j'ai toute la team Sandal Seine-et-Marnaise qui m'envoie des photos de ses pieds et je me sens beaucoup moins seule.
0: Moi, j'ai un peu délaissé le WhatsApp du coup. Je suis pas trop fan des photos de pieds.
2: C'est vrai.
0: Non, mais je laisse pour les amateurs.
2: Ben, pour les points mode de Sandal.
0: Allez, dans un instant les amis, Actu de 9h et point Coupe du Monde avec Florent Barsac.
2: Oui.
0: À tout de suite.
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0: 3 dans toute la Seine-et-Marne avec Rema sur Oxygène dans un instant. Alors là, Angèle, Camila ouais. Cabello et aussi un doux souvenir signé The Verve, ce sera Bittersweet Symphony. Ça, c'est dans même pas une minute.
1: Pardon, je viens de recevoir un message sur WhatsApp de Céline de Chevru qui nous dit « Ici, on a la mode du maillot de bain transparent. Elle a une marque de maillot de bain. C'est le dos qu'on voit. Calmez-vous. »
0: Mais non, mais non, mais j'étais intrigué. Le maillot de bain transparent, je connais pas.
1: La pauvre, elle a une jolie marque déjà. Bon, bah c'est pas mal, le bronzage en Seine-et-Marne.
0: Ce soir, l'équipe de France joue ?
1: Ah oui, on va parler foot du coup. Bien sûr, on s'intéresse aussi à la Coupe du Monde et pas que au maillot de bain.
0: Merci.
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3: L'équipe de France conclut sa phase de groupe ce soir avec la rencontre contre la Norvège à 21h à Boston. Alors deux possibilités, les Bleus ne perdent pas et joueront leur 16e de finale mardi prochain contre un 3e de groupe. Si la France s'incline, elle jouerait contre la Côte d'Ivoire. La pente se raidira au tour suivant avec l'Allemagne ou le Brésil en perspective. Un choc est déjà connu pour les 16e, les Pays-Bas qui ont battu la Tunisie cette nuit affronteront le Maroc, l'Australie s'est qualifiée. Hier soir, il y a eu la défaite surprise de l'Allemagne contre l'Équateur. Enfin, aujourd'hui, on surveillera le Sénégal qui tentera de battre l'Irak et de figurer dans les meilleurs troisièmes pour continuer la compétition.
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1: Bienvenue sur Oxygène, il est déjà 9h. Bonjour Julie.
2: Salut Aurélien et bonjour à tous.
1: Clara Luciani dans un instant, Angèle mais aussi Camila Cabello.
2: Mais d'abord, on s'intéresse à l'actu avec Florent Barsac. Bonjour Florent.
3: Bonjour à tous. La météo de la Seine-et-Marne, tout d'abord, un risque orageux tout au long de la matinée, surtout sur toute la partie ouest du département, allant de Nangy à Melun jusqu'à Meaux. Ensuite, eh bien, des orages possibles sur tout le département cet après-midi. Le soleil finira quand même par briller un petit peu et nous donner de la chaleur, hein, 39 degrés. Encore aujourd'hui, les orages menaceront tout le week-end. L'actualité locale, la Seine-et-Marne reste donc en vigilance rouge aujourd'hui et demain. L'alerte pourrait être revue à la baisse pour la journée de dimanche. Changement politique à la région Île-de-France. La majorité LR-UDI rejoint par Renaissance, le parti macroniste dirigé par Gabriel Attal, dont les élus s'étaient opposés à Valérie Pécresse en 2021, rejoignent l'exécutif régional. Le super métro prend du retard. Un Grand Paris Express annonce que la ligne 15 qui doit relier Pont-de-Sèvres à Noisy-Champs en Seine-et-Marne est repoussée de 6 mois à l'automne 2027. L'actualité nationale, 11 départements de France sortent de la vigilance rouge canicule aujourd'hui. 61 restent toutefois concernés par les fortes chaleurs. D'ailleurs, à Paris, face à la saturation des hôpitaux, le préfet de police interdit la consommation d'alcool sur la voie publique à partir de ce midi. La vente sera prohibée à partir de 18h. Le bilan du double séisme au Venezuela revu à la hausse. Il s'établit désormais à 265 morts. Et puis, la Coupe du Monde de foot, la France a affrontent la Norvège ce soir à 21h. Si les Bleus ne perdent pas, ils seront premiers de leur groupe et joueront en 16e de finale mardi prochain.
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1: 9h02 en ce vendredi fin de semaine, ce soir week-end. Dans un instant, on va écouter Clara Luciani, Camila Cabello aussi.
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1: Effectivement, et en votant, c'est votre spa que vous allez pouvoir encore gagner ce matin sur Oxygène. Restez avec nous.
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0: Angèle, ce matin sur Oxygène, c'est vendredi aujourd'hui.
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0: Vendredi 26 juin.
2: Déjà. Ça passe très vite, il est passé vite ce mois de juin.
0: Je suis d'accord.
2: Alors, aujourd'hui, eh ben, c'est l'anniversaire de Garou. Il a 55 ans aujourd'hui. T'as envie de claquer des doigts, t'as envie de groover.
0: Je le fais là.
2: Wow.
0: Parfait contretemps.
2: Eh bien, Garou va bien, il fait quelques dates par-ci par-là, il a trouvé l'amour. Il vit des plaisirs simples apparemment.
0: Il cherche toujours une place de parking.
2: Pourquoi tu dis ça?
0: Je me garou. Voilà, allez. La suite, hein.
2: Ah, je me désolidarise, mais alors absolument de tout ce qui vient de se passer.
0: T'inquiète pas, j'ai l'habitude.

0: Bonjour tout le monde et bienvenue sur Oxygène. N'oubliez pas de nous rejoindre dans le compte Instagram Oxygène Radio 77 aussi pour le temps à haut de découvrir les meilleures chorégraphies de Julie en story.
1: Et tu ne filmes pas à mon insu.
0: Ah non, ici ce sont des documents. Non mais normalement tu sais quand t'as signé un contrat au début, moi il y avait une petite clause que t'as pas dû voir, mais en fait on peut te filmer n'importe quand.
1: Je lis pas tout ce qui est écrit en petit.
0: Et bah voilà, note pour plus tard, essaye de lire.
1: D'accord.
0: Alors, dernier choc des générations de la semaine.
1: Oui.
0: 80 2000.
1: Exactement. Moi j'ai choisi la génération 80 avec un classique Sabrina Boys Boys Boys.
0: D'accord.
1: Bah quoi?
0: Non, j'ai des souvenirs de clips là, d'un coup. Là,
1: je pense que tu n'es pas seule.
0: De piscine, tout ça.
1: Est-ce que ça jouera en ma faveur ou pas? On ne sait pas.
0: À voir. En face, la génération 2000 avec Magic System.

0: Je suis nostalgique de la McLaren Arena finalement.
1: Je peux la faire dessus aussi, hein.
0: Tu peux la faire surtout, on le
1: Exactement.
0: Sait.
1: Exactement. Alors les amis, vous préférez écouter quoi? L'important, au-delà de ça, c'est aussi de vous rappeler que vous pouvez gagner quelque chose.
0: Vous gagnez votre spa en nous départageant ce matin. 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
1: Est-ce que tu as connu le jeu vidéo SingStar?
0: Bien sûr.
1: Et le jeu de karaoké?
0: Oui.
1: Il y avait cette chanson.
0: C'est vrai. Et alors?
1: 4,9 étoiles sur 5.
0: Waouh!
1: Sur cette chanson.
0: Imbattable.
1: Kin, je te montre la prestation. Non.

0: Merci d'avoir choisi Oxygène avec Clara Luciani ce matin dans toute la Seine-et-Marne. C'est très serré, hein?
1: Oui, c'est ce que je regarde sur Facebook. Effectivement, le choc des générations ce matin, ça divise, hein?
0: La génération 80.
1: Ah, ça, c'est mon choix.
0: D'une courte tête.
1: Ouais.
0: Courte tête, Sabrina, Boys, Boys, Boys.
1: C'est vrai qu'en face, ton choix marche plutôt pas mal aussi. Hmm,
0: Magic System, bougez, bougez.
1: Bon, là, on est sur deux ambiances différentes. Hein.
0: C'est vrai, mais les deux font penser un petit peu à la fête. On vous rappelle en tout cas, quel que soit votre choix, vous pouvez voter pour essayer de gagner votre spa ce matin.
1: Oui, c'est un spa gonflable, c'est un best way pour 4 personnes. Et ce spa, on vous l'offre. Oh, non, grâce au magasin La Foire Fouille. Il y en a un notamment, non, toi, il est mot, qui est très bien. On n'est pas dans ta voiture là, hein. Ni dans ta chambre.
0: Léo, yeah. Ah ouais, non, sinon
1: pour quelqu'un qui est malade, je te trouve très en forme.
0: Allez. Magic System, vous savez, ça fait pousser des ailes.
1: Ah bah je vois ça. Non, parce que je vous le dis entre nous dans les coulisses, ça sent les huiles essentielles dans le studio.
0: Mais non, mais quelle idée. Non, attendez, excusez-moi, on va se mettre en retard pour ça, mais quelle idée.
1: Ouais.
0: Je le disais hier à la pharmacienne, de tomber malade quand il fait près de 40 degrés.
1: Bah je ne sais pas, il n'y a que toi pour faire ça. Hein.
0: Parce que du coup, j'ai encore plus chaud que les autres.
1: Ah oui.
0: Et ça, c'est
1: sympa.
0: Génial. Hein, ah, c'est super. Allez, à tout de suite sur Oxygène, des bonnes idées de sortie au programme.
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1: Alors ce matin, on a ce poids lourd à l'arrêt le long de la francilienne extérieure à Emerainville. On est vraiment tout proche de l'autoroute A4. D'ailleurs, la 4 coince de Villiers-sur-Marne à Nogent actuellement. La 104, quelques coups de frein à donner sur la partie intérieure à Mitry-Mory en direction de Villeparisis. Notez que à Coulommiers, on remarque qu'il y a embouteillage au niveau de l'avenue de Strasbourg. Les transports en commun. Le trafic n'est plus interrompu entre Melun et Corbeil-Essonne suite à un obstacle sur les voies Saint-Fargeau, mais il est encore fortement ralenti. Malgré tout, les autres lignes, on pourrait avoir des perturbations liées à la chaleur, mais pour l'instant, rien de particulier. On se retrouve à 9h30 pour le journal de votre ville.

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1: Dave avec Rendance dans toute la Seine-et-Marne, c'est sur Oxygène. Aujourd'hui, c'est vendredi. Dans un instant, Florent Barsac et l'actu local.
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4: La communauté de communes de la Brie Nangicienne organise l'étape de Nangy de la 5e saison de la Lucarne d'Evry. Le défi, envoyer le ballon en pleine lucarne, va s'installer dans le quartier de la Marocure et ce samedi. Ça se passe au niveau de la promenade d'Ernest Chauvet entre 15h et 22h. Vous allez pouvoir tenter votre chance gratuitement et faire partie des meilleurs tireurs de France.
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0: Dans toute la Seine-et-Marne, Lady Gaga sur Oxygène. Alors ça, c'est la musique notamment de Top Gun 2. C'est le retour.
1: Oui.
0: Et tu te souviens que on avait fait aussi un tour en avion ensemble?
1: C'est vrai.
0: Un jour.
1: Où t'avais piloté.
0: En plus.
1: Ouais. J'étais pas rassurée.
0: Quelle époque.
1: Quand le monsieur il a dit bah tu veux essayer Aurélien? Non, vous cassez pas la tête.
0: Ça, c'était à l'époque des 2 du matin tour il y a quelques années.
1: Exactement.
0: Quelle époque. Je me souviens ça. Effectivement, c'est vrai que j'avais pris les commandes. Hein.
1: T'as conduit un avion donc. Enfin t'as piloté pardon.
0: Quel pilote.
1: Ça s'oublie pas.
0: Allez le choc des générations Julie. Eh bien alors mais... ça se joue vraiment à quelques voix près.
1: Ouais.
0: Mais je l'emporte ce matin. Grâce à Magic System, la génération 2000. Bougez, bougez.
1: Et qu'est-ce qu'on dit à Sabrina du coup? On en fait quoi?
0: Bye bye.
1: Ah d'accord.
0: On écoute Magic System juste après l'actu locale.
1: Ok, sans cœur.
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3: Bonjour à tous. L'actualité de la Seine-et-Marne, une nouvelle fois marquée par un nouveau mort par noyade dans le département. Un homme d'environ 30 ans qui avait disparu en bord de Marne à Chelles mercredi soir lors d'une soirée entre amis. Son corps a été repêché hier après-midi. Cela fait 6 morts à noyer en une semaine, 12 depuis le début du mois de mai en Seine-et-Marne. Le département reste d'ailleurs en vigilance rouge pour la canicule aujourd'hui et demain. L'alerte pourrait être revue à la baisse pour la journée de dimanche où les températures vont baisser. En revanche, un passage en orange pour les orages n'est pas à exclure pour la fin du week-end. Changement politique à la région Île-de-France, à la majorité LR-UDI rejoint par Renaissance, le parti macroniste dirigé par Gabriel Attal, dont les élus qui s'étaient opposés à Valérie Pécresse en 2021 rejoignent l'exécutif régional. Cette majorité élargi représente plus de 130 élus sur environ 200 au conseil régional. Le premier week-end des soldes d'été, la ville de Melun anime ses rues commerçantes pour attirer du monde à journée festive, avec en plus des promotions dans les boutiques, des exposants, fabricants de meubles de jardin en fer forgé, créatrices de crochets, marchands de thé bio, fabricants de rhum arrangé. Luc Garcia, conseiller municipal à l'animation.
4: Tout ne se fait pas que par internet et je reste persuadé encore que les gens ont besoin de toucher, de voir en vrai, voilà. C'est de pouvoir essayer, par exemple des vêtements, les essayer sur place, d'avoir un conseil que les clients n'ont pas par internet, voilà. On a des magasins de vêtements, des chaînes, on a un magasin de jouets, on a, sans les citer, bulles de jeu, voilà. On a encore beaucoup de magasins présents sur Melun. En plus, on a un qui vient d'arriver il y a un mois, Terre de Running aussi, voilà.
3: Rendez-vous demain à Melun pour le premier week-end des soldes. En un mot, près de Melun, dans l'agglo, l'élection de Miss Spin-up Île-de-France a lieu demain à Vers-Saint-Denis, un après-midi convivial sur le thème de la foire à l'ancienne avec des défilés, des spectacles, des concours en tout genre, de la restauration. Donc demain dès 14h à Vers-Saint-Denis au 8 rue Altiero Spinelli. Tout de suite, c'est la météo.
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3: Alors vous avez pu être surpris par les orages tôt ce matin dans le secteur de Melun. Dans l'ensemble, aujourd'hui, ça devrait être assez calme, mais les températures sont encore bien élevées, avec jusqu'à 39 degrés cet après-midi.
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0: Merci beaucoup.

Oxygène, la radio de la Seine-et-Marne avec Bruno Mars. 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Et bon week-end, Julie Aurélien. Julie Aurélien qui revient lundi 6h pour réveiller tout le département de la Seine-et-Marne. Bonjour, bonjour Nico, très heureux de vous retrouver ce dernier jour de la semaine pour beaucoup d'entre vous. Dernier vrai-faux également de cette semaine avec à la clé votre spa. Vous allez, franchement, vous allez être bien là dans votre spa et vous n'allez pas être tout seul. Hein. Vous pouvez être à 4 dedans. On va en parler d'ailleurs dans quelques minutes de ce spa offert en ce moment par vos magasins La Foire Fouille. D'ailleurs, je vous dis tout juste après Taylor Swift, Somber et puis Marine tout de suite. 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

0: Merci d'être fidèle à Oxygène, la radio de la Seine-et-Marne. Spa à gagner, spa gonflable pour 4 personnes de la marque Bestway. 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Pour tenter de le gagner, eh bien, vous allez devoir répondre correctement là à l'affirmation que je vais vous donner dans quelques minutes. Et vous allez jouer avec nous sur WhatsApp. Hein. Donc en plus, c'est gratuit pour jouer. Donc vous restez là. Affirmation vraie ou faux à découvrir là dans une dizaine de minutes. Dans une dizaine de minutes également, la météo pour cette fin de semaine en Seine-et-Marne. Vous écouterez également les Black Eyed Peas, Alex Warren et Charlotte Cardin aussi sur Oxygène, la radio de la Seine-et-Marne.
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1: On continue dans notre lancée avec encore un grand soleil et toujours cette vigilance rouge canicule pour ce vendredi en Seine-et-Marne. Grand soleil donc, je le disais, avec 2-3 cumulus, mais enfin vraiment rien de bien méchant. Les températures aujourd'hui comptaient 37 à Emerainville, à Meaux, à Saint-Cyr-sur-Morin, 37 aussi à Coulommiers, à Lécherolles, à Nangy, et 38 à Provins, à Rubel, à Fontainebleau, à Canécluse, à Nemours encore. Il devrait faire encore entre 24 et 26 cette nuit. Demain, des orages sont annoncés dans l'après-midi avec des températures similaires à celles d'aujourd'hui, 37 à 39. Des orages encore dimanche, et là les maxis vont commencer à baisser. Et là, ça commence à être intéressant. 29 à 31 pour dimanche et lundi, joli soleil en Seine-et-Marne avec seulement, entre guillemets, 25 à 28 pour les maxis. On attaque cette nouvelle heure avec Maïlé Saïru. Je vois également le nouveau Pierre Demar et Alex Warren tout de suite. C'est

0: à Blandy. 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

0: Allez, bonne matinée avec Oxygène, la radio qui vous passe le moins de pub.
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0: Ça nous laisse du temps pour vous passer la musique que vous aimez et pour jouer également ensemble avec vos magasins La Foire Fouille en ce moment, spécialistes du plein air, où vous trouvez tout ce qu'il faut d'ailleurs pour l'extérieur, hein, les salons de jardin, les transats, les parasols, les jardinières et donc des spas aussi. 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Qualification maintenant en répondant correctement à ce vrai faux. Vrai ou faux d'ailleurs, la famille royale britannique a un nouveau biscuit officiel pour accompagner le café lors des réceptions. Ce biscuit, c'est le macaron de Réo. Vrai ou faux? Eh bien, vous nous dites ça maintenant sur WhatsApp. Le numéro, c'est le 07 812 07 812.
2: Alors, pourquoi tu ne réponds pas?
0: Et pendant que vous jouez, vous écoutez Rihanna, vous écoutez également Naïka. Et Jérémy Frérot, c'est Oxygène, la radio de la Seine-et-Marne.
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0: Oxygène, mais la radio de la Seine-et-Marne, merci de nous écouter sur votre lieu de travail. Avec Carlos Santana dans un instant, Pierre Garnier aussi, et Naïka dans 40 secondes.
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0: Le Smitum Lombric vous informe que les habitants d'habitats collectifs peuvent mettre en place un composteur protégé. Chacun peut ensuite utiliser le compost produit pour ses plantations. 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

0: classée PME de la Seine-et-Marne. Christophe va partir à la rencontre des entrepreneurs locaux qui sont à la tête de leur boîte. C'est la journée mondiale des micro, petites et moyennes entreprises. On va vous en reparler évidemment d'ici la fin de la matinée. On va jouer là aussi maintenant avec vos magasins La Foirefouille, spécialiste du plein air. Vous avez votre spa à gagner encore. Hein. Spa gonflable pour 4 personnes. En répondant correctement à cette affirmation, déjà vous vous qualifiez pour la finale. Vous êtes pour le moment 19% à nous dire que vrai, la famille royale britannique a un nouveau biscuit officiel pour accompagner le café lors des réceptions. Il s'agit du macaron de Réo. Continuez, vrai ou faux, sur WhatsApp. Le numéro 07 812 07 812. À 11h, la météo du week-end, juste avant c'est l'emploi. Vous écouterez également Joseph Kamel, Coldplay et Miles Smith. 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
3: À Provins, le restaurant McDonald's recherche des salariés pour des contrats à temps partiel. En ce moment, vous réaliserez différentes tâches nécessaires dans le restaurant. Pour postuler, vous pouvez déposer votre candidature directement au McDonald's à Provins. La ville de Mormant recrute en ce moment un agent des espaces verts dès que possible pour un poste à temps complet pour une personne formée ou avec une expérience solide. Et puis un poste d'agent de voirie est aussi à pourvoir au mois d'août, là aussi à temps plein, pour entretenir les espaces publics. Si vous souhaitez postuler à l'un de ces postes, eh bien contactez directement la mairie de Mormant.
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1: Toujours cette vigilance rouge, canicule en Seine-et-Marne. Aujourd'hui, grand soleil au programme avec 2-3 cumulus, mais enfin... Ils vont pas changer grand-chose non plus, les températures. 36 aujourd'hui à Verneuil-les-Temps, 37 à Chelles, à Crécy-la-Chapelle, à La Ferté-sous-Jouarre, 37 aussi à Boissy-le-Châtel et à La Ferté-Gaucher, et 38 à Sourdin, à Melun, à Saint-Moreau, 38 aussi à Montreux ou encore à Grès-sur-Loing cette nuit, comme la nuit dernière, entre 24 et 26. Demain, des orages dans l'après-midi. Les températures, pour le coup, elles vont pas encore bouger. Des orages toujours dimanche, mais là, pour le coup, ça va commencer à baisser. 29 à 31 pour les maxi dimanche. Et alors lundi, un joli soleil nous attend dans le département avec des températures comprises seulement, entre guillemets, entre 25 et 28. Ah, on va pouvoir respirer là. Ah, j'ai hâte. Allez, on attaque cette nouvelle heure maintenant. Eagle Eye Cherry, le nouveau Madonna aussi. Et Another, maintenant, c'est Talk To You, c'est Oxygène.

partout en Seine-et-Marne. Merci d'être chaque jour toujours plus nombreuses et nombreux à nous être fidèles. On va continuer ce vendredi. Tiens, avec Madonna, son nouvel album Confessions 2, il sort vendredi prochain. Extrait de cet album, voici Love Sensation, nouveauté Oxygène, la radio de la Seine-et-Marne.

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0: Non, alors quand on a besoin de frais, c'est le frais faux. Désolé pour cette vanne, je la referai plus, c'est promis. La famille royale britannique a un nouveau biscuit officiel qui va accompagner le café lors des réceptions, c'est le macaron de Réo. Vrai ou faux? Eh bien pour le moment vous êtes 16% à nous dire que c'est vrai, continuez, vrai ou faux sur WhatsApp 07 812 07 812. Il vous reste une vingtaine de minutes pour nous donner la bonne réponse et vous qualifier pour gagner votre spa gonflable pour 4 personnes offert en ce moment par vos magasins La Farfouille, spécialiste du plein air. 07 812 07 812. Vous jouez pendant ce temps-là, c'est Nuit Incolore, c'est Michael Jackson. Et puis on se prépare à Norvège-France de ce soir avec l'hymne de la Coupe du Monde sur Oxygène, la radio qui vous passe le moins de pub.
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0: En 95, Michael Jackson nous alertait déjà sur la pollution, sur la déforestation ou encore sur les problèmes environnementaux. On va continuer ce vendredi avec The Weeknd, avec également Chris Cab et Mickey. Ça pique un peu quand même, juste après les bonnes idées de sortie sur Oxygène, la radio de la Seine-et-Marne.
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0: La grande fête de quartier de la Maroquerie à Nangy a lieu ce samedi de 13h à 23h avec de nombreuses animations gratuites, d'un tournoi de foot aux jeux en bois en passant par des ateliers maquillage, de théâtre, des structures gonflables. Vous aurez aussi l'animation La Lucarne, le barbecue du soir et les concerts à partir de 20h30. Rendez-vous à la Maroquerie à Nangy ce samedi entre 13h et 23h.
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0: C'est Happy, Chris Cab, Pharrell Williams sur Oxygène, la radio de la Seine-et-Marne. Bon, vous n'y avez pas cru à cette histoire hein, de macaron de Réau, devenu le nouveau biscuit officiel de la famille royale britannique pour accompagner le café lors des réceptions. Hein, vous êtes 14% à nous avoir dit que c'était vrai. Non, non, effectivement, c'était faux. David à Trilport, Cécile à Coulommiers, qualifié pour gagner ce super spa gonflable pour 4 offert par vos magasins La Foire Fouille, le spécialiste du plein air. Vous allez pouvoir jouer encore cet après-midi sur nos réseaux sociaux. Oxygène Radio 77, le compte Instagram. Oxygène, la radio de la Seine-et-Marne. Ça, c'est la page Facebook. Et également, évidemment, en écoutant Oxygène, où que vous soyez en Seine-et-Marne. Midi rendez-vous pris avec Florent Barsac, les titres de l'actu. Juste avant, vous écouterez Bébé Brune, Taylor Swift et Temper City sur Oxygène, la radio de la Seine-et-Marne.
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0: Dans 8 minutes, la pause déj. Tout de suite, ce sont les bonnes idées de sortie sur Oxygène, la radio de la Seine-et-Marne.
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0: La deuxième fête interculturelle va avoir lieu ce samedi dans le parc Fénèse au Mets-sur-Seine. Sur scène, vous allez retrouver des lectures de poèmes, des spectacles, des concerts, de la danse, avec aussi des jeux, un tournoi de foot, des animations familiales, et puis le coin gastronomie avec des spécialités africaines, turques et maghrébines. Ça se passe samedi entre 11h30 et minuit au Mets-sur-Seine.
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1: Bonjour à tous. Les titres de l'actualité de la Seine-et-Marne ce vendredi. Toujours la vigilance rouge à la canicule et puis le sujet des noyades avec un 6e mort cette semaine dans la Marne. Cette fois-ci, notre reportage dans une demi-heure autour de l'interdiction des baignades. En ce moment, on ira en bord de Loing où les riverains semblent d'accord avec la mesure du préfet. On parlera du changement politique à la région Île-de-France où le parti macroniste, les élus macronistes rejoignent la majorité LR de Valérie Pécresse. Et puis la météo, les orages s'estompent et le soleil prend le dessus cet après-midi avec 39 degrés. Notez que les orages menaceront tout le week-end et que les températures baisseront à partir de dimanche.

Merci d'avoir choisi Oxygène, la radio de la Seine-et-Marne. Don't speak. Alors, ne le dites pas, mais à partir de lundi, vous allez nous écouter et vous allez gagner vos invitations pour aller à Europa Park en famille. Chut, ne le dites pas. Gardez ça pour vous et on en reparle lundi. D'accord?

0: partenariat avec la CPME de Seine-et-Marne. Christophe va partir à la rencontre là, de ces entrepreneurs locaux là, qui sont à la tête de leur boîte dans notre département. On en parle dans 45 minutes pour être précis. En attendant, eh bien, c'est Florent Barsac que vous retrouvez pour l'info d'ici à midi et demi. Vous écouterez également les Maroon 5, Jack et Carla et puis David Guetta. C'est Oxygène, la radio qui vous passe le moins de pub.
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0: 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Et ce vendredi midi, tiens, dans des boîtes, voyez, parfois il y a des pots. Alors attention, hein, en période de canicule, hein. Alors déjà que de base, l'abus d'alcool est dangereux pour la santé, autant vous dire qu'en période de canicule, c'est encore pire. Donc allez-y, tranquille, surtout de l'eau fraîche. Allez, on continue. Jack Carla, Chabouzé, les Cardigans arrivent après les infos, il est midi et demi. Voici Florent Barsac. 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
2: 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Bonjour à tous, l'actualité de la Seine-et-Marne marquée par ce 6e mort par noyade en une semaine dans le département. Il s'agit de l'homme d'une trentaine d'années qui avait disparu en bord de Marne à Chelles mercredi soir. Son corps a finalement été repêché hier après-midi. On est à 12 morts même depuis le mois de mai. En Seine-et-Marne. D'ailleurs, la région qui gère la base de loisirs de Vers, Torcy, qui a connu deux noyades cette semaine, fait des annonces. Une réunion s'est tenue hier avec l'État et les maires concernés. Le but, agir au plus vite pour la sécurité du site. D'ailleurs, l'interdiction de se baigner va-t-elle changer les choses en Seine-et-Marne? Le préfet l'a interdit dans la Seine, les rivières et les plans d'eau non aménagés. Direction ce midi, les bords de Loing à Bagneaux, où ses riverains soutiennent la mesure.
3: Si une interdiction est mise en place, c'est qu'il y a un côté dangereux, donc il faut la respecter. Il faut peut-être trouver d'autres solutions à côté. Il y a un accès gratuit pendant les fortes chaleurs. Quand on a bien envie de faire trempette, si c'est dangereux, si c'est noté, si c'est dit et redit, après c'est jouer avec le feu.
4: Je suis d'accord pour l'interdiction de la baignade, parce que c'est vraiment pour n'importe qui peut-être dangereux, même si on est bon nageur. C'est le respect et respect d'une loi. Peut-être vraiment... Malheureuse, parce que c'est vrai qu'on a envie de se baigner.
2: Pour des propos recueillis à Bagneaux-sur-Loing. Dans le reste de l'actualité, changement politique à la région Île-de-France puisque la majorité LR-UDI est rejointe par Renaissance, le parti macroniste dirigé par Gabriel Attal, dont des élus qui s'étaient opposés à Valérie Pécresse en 2021 rejoignent désormais l'exécutif régional. Cette majorité élargie représente plus de 130 élus sur environ 200 au conseil régional. L'élection de Miss Pin-Up Île-de-France a lieu demain à Vers-Saint-Denis, une journée conviviale sur le thème de la foire à l'ancienne avec des défilés, des spectacles, des concours en tout genre et de la restauration. Ça se passe demain au 8 rue Altiero Spinelli à Vers-Saint-Denis. Maintenant, c'est la météo.
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2: Alors à Melun et dans les environs, les orages doivent s'estomper dans l'après-midi et le soleil prendre le dessus. On relève quand même 39 degrés à Seine-Port, 38 à Saint-Fargeau, 39 degrés à Comble-la-Ville. Notez que les orages menaceront tout le week-end et que les températures vont baisser à partir de la journée de dimanche. Voilà pour l'essentiel de l'actu de ce début de journée. 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

0: 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Vous allez jouer donc cet après-midi, ou même d'ailleurs nous retrouver. Hein, vous jouez aussi sur les réseaux sociaux, Facebook Oxygène La Radio de la Seine-et-Marne et le compte Instagram Oxygène Radio 77. À partir de 13h, émission spéciale avec Christophe, à la rencontre des entrepreneurs qui sont à la tête de leur boîte là dans notre département, la Seine-et-Marne. Émission spéciale en partenariat avec la CPME de la Seine-et-Marne à l'occasion de la journée mondiale des micro, petites et moyennes entreprises. Avant 13h, vous écoutez Zao MC Solar, les Doobie Brothers et Bruno Mars sur Oxygène, la radio qui vous passe le moins de pub. 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

0: Allez, émission spéciale à partir de 13h avec Christophe. Et avant de le retrouver, Zao et MC Solar, comme promis, les Doobie Brothers aussi. Et des bonnes idées de sortie tout de suite sur Oxygène, la radio de la Seine-et-Marne.
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0: La ville de Vert-Saint-Denis propose pour la première fois de célébrer la Saint-Jean ce vendredi soir. Rendez-vous au terrain de cheval à partir de 19h jusqu'à plus de minuit pour passer un moment convivial autour du grand feu traditionnel. Il va y avoir de quoi manger sur place aussi. Hein. Tous les habitants peuvent venir pour passer un moment collectif à Vert-Saint-Denis ce vendredi soir. La première fête de la Saint-Jean à Vert-Saint-Denis, c'est vendredi à partir de 19h au terrain du cheval.
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1: Il est 13h, bienvenue, émission spéciale sur Oxygène, Radio de la Seine-et-Marne. Soyez les bienvenus, Robbie Williams dans quelques minutes et Angèle.
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1: Et oui, mission spéciale, on est ensemble jusqu'à 16h. La question qu'on va se poser aujourd'hui, connaissez-vous vraiment votre patron? Connaissez-vous son parcours, son quotidien? Connaissez-vous également, tout simplement, comment il a fait pour monter cette boîte? Eh bien, à l'occasion de la journée mondiale des micro, petites et moyennes entreprises, eh bien, on va interroger 6 patrons Seine-et-Marnais qui sont venus et qui sont avec nous en studio ici sur Oxygène, la radio de la Seine-et-Marne, pour comprendre comment ils ont fait pour en arriver là. Et à quoi ressemble leur quotidien? Vous restez bien avec nous, émission spéciale, on reçoit notre premier invité dans quelques minutes, un promoteur immobilier, avec beaucoup de questions du coup. Bah oui, comment on fait pour monter, créer un immeuble, créer des appartements et créer surtout sa société? On vous attend dans quelques instants, vous réagissez évidemment sur les réseaux sociaux, sur le WhatsApp, si vous avez vos propres questions à poser, 07 812 07 812. Voilà Angèle maintenant sur Oxygène, la radio de la Seine-et-Marne.

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0: Émission spéciale à l'occasion de la journée mondiale des micro, des petites et des moyennes entreprises. On reçoit 6 chefs d'entreprise Seine-et-Marnais et parmi eux, il y a Dominique Mocax. Bonjour Dominique.
2: Bonjour Christophe.
0: Vous êtes le patron et le gérant de DM Immo, c'est un promoteur immobilier. Ça veut dire que vous concevez, vous commercialisez des programmes immobiliers neufs en Seine-et-Marne et dans le Val-de-Marne. Ça comprend quoi tout ça, toute la mission du promoteur, on le rappelle ?
2: Alors c'est une mission très très complète et globale qui part de la recherche d'un terrain, la mise en place d'un projet, l'obtention d'un permis de construire, la commercialisation, la réalisation du programme, la livraison aux clients et puis le suivi de la pré-vente pendant, pour leur permettre d'avoir un bien où il fait bon vivre à la fin de notre présence.
0: Quelle est la typologie des clients, à la fois des particuliers, des entreprises, des bailleurs sociaux ?
2: Alors nous sommes spécialisés dans le logement, donc nos clients sont pour une partie des propriétaires occupants ou des investisseurs privés, et puis pour une autre partie importante de notre activité, des bailleurs sociaux avec qui on travaille étroitement, avec qui on a établi une relation de confiance qui fait qu'on travaille intelligemment ensemble.
0: Dominique, l'entreprise s'appelle DM Immo, il y a qui à l'intérieur ? Vous êtes combien ? Quels sont les salariés ? Quelles sont les missions que vous leur confiez par exemple ?
2: Alors aujourd'hui, dans l'équipe, on est au sens large, on est 6 personnes. Donc avec des spécialistes dans chaque domaine, donc un domaine qui est très très important dans notre métier, c'est la technique. Donc j'ai un associé qui est directeur général, qui s'occupe de toute la partie technique, de la conception jusqu'à la réalisation. Après j'ai une collaboratrice qui s'occupe de tout ce qui est relation avec les clients, depuis le premier jour jusqu'à la livraison, voire après. Quelqu'un qui s'occupe de la gestion financière, bien sûr. Un community manager.
0: Ah, il faut, c'est important de montrer les images.
2: Parce qu'il faut qu'on fasse parler de nous, à la fois par rapport à notre réseau professionnel et puis à nos clients. Et puis quelqu'un qui s'occupe de tout ce qui est réglementation, contrat, juridique pour être dans les clous, parce qu'on est dans un métier
0: hyper réglementé,
2: ouais. Avec beaucoup d'étapes, avec les assureurs, avec les clients, etc. Donc on a, voilà, ça représente notre... Et puis j'ai aussi, parce que je l'oublie, parce qu'elle vient de signer son contrat aujourd'hui, mais on a aussi une collaboratrice sur la technique aussi, qu'on a appris à travers des heures d'insertion qu'on doit produire pour dans les marchés avec les bailleurs sociaux, qui est une personne qui est étrangère et qui venait, qui avait besoin de s'insérer, et on l'a appris en CDD et maintenant en CDI.
0: D'accord, vous l'accueillez, c'est parfait. Ça fait plus de 10 ans que vous faites ça. Vous m'avez dit tout à l'heure en antenne, j'y connaissais rien au début, mais alors comment on fait quand on n'y connaît rien pour devenir promoteur immobilier? Ça a l'air quand même complètement fou.
2: Oui, alors il y a quand même une attirance vers ce monde de la construction. Moi, j'ai une formation industrielle qui fait que construire, enfin, et ça me plaît, c'est quelque chose qui me plaît bien. Alors là, on est entre nous sur le ton de la blague. Je disais que j'aimais beaucoup faire des maisons en Lego quand j'étais petit, et sûrement que c'était un signal. Alors j'ai démarré en ayant peu de connaissances, mais en étant tout de suite entouré de gens qui eux étaient compétents.
0: C'était ça le secret, savoir s'entourer.
2: Oui, et puis être prudent. J'ai pas démarré à 20 ans, j'avais une vie avant, donc j'avais un peu d'expérience. Et puis une forme de prudence, et au début la question que je me suis posée, c'est quoi ton objectif quand tu vas faire ta première opération? Et la réponse, ça a été dans l'ordre des priorités, c'était de livrer à temps, que les clients n'aient pas de réserve.
0: Ouais.
2: De pouvoir boire l'apéro chez eux un an après.
0: Ouais, très bien. Très bel objectif.
2: Et finalement, et gagner de l'argent. Et à chaque fois qu'il fallait faire un arbitrage, j'essayais de bien me remettre en tête mes objectifs. Et en fait, on a gardé, alors c'était un peu trivial et on mettrait pas ça dans une communication, mais on a gardé ces objectifs et on est toujours attaché à la hiérarchie de ces objectifs.
0: Donc pour réussir, c'est anticiper, aller vers quelque chose dont on a l'air d'être prédestiné et mettre en place des process qui font que les gens sont contents à la fin. C'est ça, grosso modo, le conseil.
2: Ne pas oublier le pourquoi on fait ça. Nous, on construit pas des logements, on loge des gens. L'important, c'est que les gens qui sont dans les logements, qu'ils soient locataires ou propriétaires, soient bien, et quand ils rentrent, ils soient satisfaits de l'endroit où ils sont, et que ce soit pas, c'est une aventure, enfin, c'est important dans une vie d'acheter un logement.
0: Oui.
2: Et donc, faut pas que ce soit une galère, et nous, on est là pour ça, et on a la valeur qui est partagée par toute mon équipe, c'est cette recherche de la qualité. Et on a, donc au début, c'était une promesse, il y a 10 ans, c'était une promesse. Maintenant, on l'a démontré de nombreuses fois, à chaque fois. Et donc aujourd'hui, on est fiers de nous mais on n'est jamais satisfait. C'est-à-dire que même s'il y a très peu de réserves quand on livre des logements, dans mon équipe, ils sont tous déçus parce qu'il y en a encore trop.
0: Dominique Mocax, DM Immo, construit des locaux et des maisons ici en Seine-et-Marne. Dernière question concernant les difficultés éventuelles. Comment on fait pour anticiper? Parce que une difficulté, ça peut être une réclamation qui est posée sur un logement, ça peut être une défaillance de l'entreprise. Comment on fait pour anticiper les éventuelles difficultés et protéger tout le monde, selon vous, rapidement?
2: Alors, sur le plan de la gestion de l'entreprise, il faut avoir vraiment une anticipation à travers des tableaux de prévisionnels, etc. Même si il faut les réajuster tout le temps, mais c'est important. Et après, par rapport à tout notre environnement, que ce soit les entreprises, les clients, les collectivités locales, etc., il faut être très très réactif. Il faut jamais laisser traîner. Il y a un problème, on nous soulève une difficulté. On y va tout de suite. Même si on le résout pas tout de suite, on le prend en compte tout de suite pour montrer à l'interlocuteur qu'on est présent et qu'on est attentif.
0: Donc, vous voyez, vous avez affaire à un patron qui est consciencieux. Dominique Mocax de chez DM Immo, en Seine-et-Marne. Merci d'être venu dans cette émission spéciale. Merci Dominique.
2: Merci Christophe.
0: Je vous rappelle que cette émission, c'était l'occasion de la journée mondiale des micro, petites et moyennes entreprises. On est ensemble jusqu'à 16h et on reçoit des patrons seine-et-marnais qui viennent nous parler de leur parcours. On écoute Tame Impala maintenant sur Oxygène, la radio de la Seine-et-Marne.

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Émission spéciale jusqu'à 16h à l'occasion de la journée mondiale des micros, des petites et des moyennes entreprises. Eh bien, on reçoit des patrons Seine-et-Marnais qui viennent nous parler de leur parcours, de leur quotidien. Prochain invité dans quelques minutes, on recevra un patron, le patron du groupe Emera qui fait de la propreté, de l'incendie et de la lutte contre les nuisibles. On va parler du parcours évidemment de ce patron qui s'appelle Denis Scavione. Et puis, on verra aussi

0: comment on fait pour monter sa boîte quand on n'a pas un seul centime? Comment on fait pour solliciter des prêts? Comment on fait pour se lancer? Donc, si vous êtes à la tête d'un projet en ce moment ou dans le coin de votre tête, vous dites, tiens, un jour, je monterai bien ma boîte, eh ben, restez avec nous. On en parle dans un instant sur Oxygène, la radio de la Seine-et-Marne, pour cette émission spéciale consacrée donc aux micros, aux petites et aux moyennes entreprises de notre département.
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0: Oxygène, la radio de la Seine-et-Marne, avec un instant Jason Derulo.
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0: Et oui, jusqu'à 16h, on a décidé de donner la parole aux patrons seine-et-marnais, voilà, qui font notre quotidien. Des patrons, peut-être les vôtres, en tout cas ceux qui ressemblent peut-être à vos patrons. Denis Scaven est avec nous. Bonjour Denis.
2: Bonjour Christophe.
0: Vous êtes le patron, le gérant, le président du groupe Emera. Vous faites de la propreté, vous faites de l'incendie, de la protection incendie, en tout cas, et puis de la lutte contre les nuisibles. C'est depuis 2008. Il y a une gamme assez complète de services que vous faites pour tous les types de secteurs. Justement, vous nous présentez un petit peu cette activité?
2: Alors, tout à fait. On a démarré effectivement en 2008 sur la partie propreté, dite industrielle, c'est-à-dire pour les entreprises,
0: okay,
2: avec une spécialité sur l'hôtellerie. Et puis il y a un peu plus de 2 ans, on a développé un service nouveau avec une nouvelle société qui s'appelle Emera Protection Incendie, où là, on traite de tous les sujets pour les entreprises de la sécurité incendie, et une troisième entreprise avec solutions nuisibles. Là, on va traiter la dératisation, les pigeons, les désinsectisations et tous les nuisibles qui nous embêtent.
0: Et tout ça en Seine-et-Marne ou au-delà de la Seine-et-Marne?
2: Alors, on travaille principalement sur l'Île-de-France, mais on a une agence également à Reims et une à Rouen.
0: D'accord. Alors, c'est qui l'entreprise? Il y a qui à l'intérieur? Je crois que vous travaillez légèrement en famille.
2: Ah oui, le népotisme, c'est un peu notre sujet.
0: Ouais.
2: Mais ça s'est fait comme ça. Effectivement, avec mon épouse, nous sommes une famille recomposée. On a 5 enfants à nous deux, et les 5 ont décidé de travailler avec nous.
0: Alors, c'est eux qui ont décidé et pas l'inverse.
2: Ah, c'est eux qui ont décidé. Ils ont voulu venir.
0: Et alors, c'est quoi le conseil? Parce qu'on se dit toujours, bosser avec son père ou bosser avec sa mère, c'est compliqué. Comment ça marche? Et pourquoi ça marche?
2: Bah, en fait, c'est très fluide. Chacun a sa mission. Déjà, c'est important. Il n'y a pas de guéguerre de qui sera le chef. Il y en a qu'un. Bon, c'est moi pour l'instant.
0: Voilà, pour l'instant, oui.
2: Donc, chacun a sa mission, chacun sait où il va, et chacun travaille pour le collectif, puisqu'ils s'interagissent régulièrement entre eux.
0: Denis Scaven, donc patron du groupe Emera. On parle de votre parcours désormais, parce que vous avez montré cette boîte en 2008. Comment vous avez eu l'idée de monter cette boîte et pourquoi vous l'avez fait?
2: Alors en fait, l'idée, c'est pas trop moi qui l'ai eu au départ, puisque je travaillais dans le nettoyage dans une grosse PME parisienne,
0: oui,
2: qui a été rachetée. Et très rapidement, avec les nouveaux propriétaires, on s'est aperçu qu'on s'entendrait pas longtemps. Donc j'ai choisi de partir, j'ai démissionné, et j'ai un de mes clients de l'époque, dans l'hôtellerie, qui m'a dit « Écoute, monte ta boîte et je te suis ». Et il a tenu promesse.
0: Et ça s'est passé comme ça, et c'est un client qui... Est-ce qu'il est encore client encore aujourd'hui?
2: Il est toujours client.
0: Bon.
2: Et c'est devenu un ami même.
0: Alors comment on fait? On se dit « Je monte ma boîte », mais alors c'est quoi le premier truc à faire? On va à la CCI, on va à la banque, on fait quoi?
2: Alors la CCI, oui, ça c'est important, parce que ça permet de cadrer quand même,
0: ouais,
2: les différents dispositifs, les différents statuts.
0: C'est un vrai partenaire qui accompagne une CCI, il faut vraiment y aller?
2: Oui, la CCI c'est vraiment le cœur des entrepreneurs. Donc faut y aller, c'est notre soutien, et on peut poser des tas de questions au début, pendant et tout au long de la vie de l'entrepreneur.
0: Et comment on fait quand on n'a pas de sous ou très peu? Comment vous avez fait? Vous aviez un apport? Comment ça se passait?
2: Alors moi j'avais pas de sous.
0: Rien, zéro.
2: Le solde de tout compte.
0: Ouais.
2: Mon épouse avait un tout petit peu de sous aussi sur une épargne, et puis voilà, on a mis tout ça ensemble. Et puis on a une maison, donc on a une hypothèque,
0: ouais,
2: voilà. Et puis on démarre. Ce qui était important surtout, c'est que très rapidement on a construit le projet. Et derrière, avec surtout un client, puis deux, qui ont accompagné cette montée en puissance, parce que le tout, c'est pas de se retrouver avec une idée et puis personne en face pour y l'adhérer.
0: Et travailler avec madame, ça a toujours été rose ou parfois c'est compliqué?
2: Non, nous on est un couple extraordinaire, donc aucun problème, ça roule tout seul.
0: On termine avec le conseil que vous donneriez à quelqu'un là qui vient de signer son solde de tout compte hier et qui se dit tiens, je monterai bien ma boîte dans les semaines qui viennent. C'est quoi le premier truc à faire?
2: C'est d'avoir une idée, un projet, et d'avoir énormément de motivation, d'audace.
0: Et d'envie.
2: Et d'envie.
0: Et d'envie. Denis Scaven, donc, qui a monté son groupe, au début une société. Maintenant, vous dirigez le groupe Emera, qui fait de la propreté, de la sécurité incendie et de la lutte contre les nuisibles en Seine-et-Marne et en Île-de-France. Merci Denis Scaven.
2: Merci.
0: D'être venu au micro d'Oxygène et Radio de la Seine-et-Marne pour cette émission spéciale, on vous le rappelle, consacrée aux patrons seine-et-marnais. Restez avec nous. C'est jusqu'à 16h. On parle de leur quotidien et de leur parcours ici sur Oxygène. 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

0: Oxygène Radio de la Seine-et-Marne avec Madonna, à l'instant L'Isla Bonita, émission spéciale consacrée à la journée mondiale des micros, des petites, des moyennes entreprises. Et du coup, eh ben en fait, ensemble, les boîtes, les entreprises seine-et-marnaises, celles de notre territoire, on reçoit des chefs d'entreprise qui viennent nous parler de leur parcours, de comment ils ont fait, de leur quotidien et à quoi tout cela ressemble. Vous restez bien avec nous jusqu'à 16h et dans quelques instants, il y aura des offres d'emploi également pour vous qui cherchez du boulot en Seine-et-Marne.
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0: Harry Styles, à l'instant sur Oxygène, la radio de la Seine-et-Marne. On continue de parler de vos patrons et des boîtes seine-et-marnaises après les offres d'emploi.
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2: Au Mets-sur-Seine, une entreprise du BTP recherche un chauffeur poids lourd grue auxiliaire avec les diplômes correspondants pour des chantiers de travaux publics à Paris et dans la région. Salaire annoncé comme motivant pour ce CDD. Pour postuler, 06 22 30 24 61. 06 22 30 24 61. Près de Meaux, un concessionnaire agricole recherche un technicien agricole confirmé spécialisé dans les tracteurs. La mission sera de diagnostiquer et réparer le travail du lundi au samedi. Si ça vous intéresse, vous pouvez contacter le recruteur au 01 63 34 47 09.
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0: C'est la journée mondiale des micro, petites et moyennes entreprises sur Oxygène, en partenariat avec la CPME de Seine-et-Marne.
1: Et jusqu'à 16h, on est là pour connaître l'histoire, le parcours des patrons, des dirigeants d'entreprises qui font l'actualité et l'activité économique de la Seine-et-Marne. Jusqu'à 16h, on les reçoit, on discute avec eux des difficultés, des quotidiens également, du quotidien. Et puis pourquoi pas, dans quelques minutes, un témoignage de quelqu'un qui a franchi le pas. Oui, quelqu'un qui s'est mis à son compte. C'est peut-être quelque chose que vous envisagez, vous qui nous écoutez, ou vous les patrons, c'est quelque chose que vous avez fait également. Eh bien, témoignage dans quelques minutes, restez là et puis vous posez toutes vos questions au 07 812 07 812. On vous attend, n'hésitez pas. Voilà, Alex Warren maintenant avec Fever Dream. On est sur Oxygène, radio de la Seine-et-Marne, à l'occasion de cette journée mondiale des micros moyens.

0: Dua Lipa sur Oxygène, la radio de la Seine-et-Marne.
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0: Et on fête les patrons, on fête les entreprises, on fête ceux qui font l'activité économique de la Seine-et-Marne avec cette émission spéciale consacrée à la journée mondiale des micro, petites et moyennes entreprises. Et là, on va avoir un témoignage avec quelqu'un qui vient de se mettre à son compte. Elle me disait à l'instant, je suis pas chez l'entreprise, mais quand on est à son compte et qu'on était salarié avant, c'est quand même un peu pareil. On est avec Sandrine Ponce-Blanc. Bonjour Sandrine.
2: Bonjour.
0: Alors vous avez un parcours atypique, vous vous êtes mis à votre compte, mais vous êtes votre propre chef d'entreprise parce que vous êtes toute seule. Alors qu'est-ce que vous faites comme activité ?
2: Alors moi, je suis spécialisée en développement commercial B2B et en communication LinkedIn.
0: Ça veut dire quoi en commercial B2B pour les gens qui nous écoutent ? Qu'est-ce que vous faites exactement ?
2: Alors en fait, tout simplement, j'aide les TPE, les PME à développer leur chiffre d'affaires, c'est-à-dire que je travaille leur stratégie de développement commercial et je vais leur chercher des clients et les clients, ce sont des entreprises.
0: Alors, votre champ d'action, c'est la Seine-et-Marne, c'est l'Essonne, c'est l'Île-de-France, c'est la France, c'est le monde.
2: C'est ça.
0: Grosso modo, parce que votre client, il peut être partout.
2: Oui, je suis worldwide. Oui,
0: worldwide, exactement. Ça fait 10 ans que vous faites ce métier-là. Racontez-nous votre vie d'avant.
2: Alors, ma vie d'avant, j'étais salariée. Hein. J'étais responsable développement commercial en tant que salariée dans tout secteur d'activité. Hein. J'ai fait de l'agroalimentaire, de l'éolien, de la puériculture, de la cryptographie web.
0: D'accord.
2: J'ai aidé des startups, des TPME, des PME à développer leur business, soit en B2B, c'est-à-dire que j'allais chercher des entreprises comme
0: clients.
2: Des clients
0: potentiels, ouais.
2: Voilà, c'est ça. Soit en B2B2B.
0: Oula.
2: Ça devient compliqué.
0: Il y a plusieurs billes.
2: En fait, là, je cherchais je crée des réseaux de revendeurs pour un client.
0: Ok.
2: Et vous avez des entreprises qui vendent leurs produits ou leurs solutions à d'autres entreprises pour que ces entreprises-là puissent les vendre. Voilà.
0: Ok, d'accord. Et donc, qu'est-ce qui s'est passé ? Vous vous êtes mis à votre compte en 2020 à l'occasion du Covid, puisque le Covid a eu raison de votre expérience professionnelle précédente.
2: C'est ça.
0: Alors, qu'est-ce qui s'est passé ? Vous aviez toujours dans un coin de la tête l'envie de vous mettre un jour à votre compte ou c'est venu comme ça ?
2: Je pense que c'est venu comme ça en fait. Il y a eu l'opportunité qui a fait que au moment du Covid, donc il y a eu licenciement et je me suis dit c'est le moment, Sandrine, lance-toi.
0: Et qu'est-ce et à ce moment-là, comment alors l'entourage, etc. et tout, il y a de la peur, il y a de l'encouragement. Comment ça se passe ?
2: De l'encouragement. Oui.
0: Vous avez un entourage bienveillant.
2: Oui.
0: C'est quoi la première qualité quand on se met à son compte pour vous ? Qu'est-ce qu'il faut avoir de surdéveloppé ?
2: La prospection.
0: Ah, il faut aimer prospecter.
2: Dans votre cas, en tout cas. C'est-à-dire que quand on est indépendant, on est plutôt seul.
0: Oui.
2: Et il faut qu'on fasse tout. La prospection, la compta, le marketing, la communication. Donc, on est un shampoing, mais en 10 en 1.
0: Oui.
2: Donc il faut tous savoir faire tout.
0: Ouais.
2: Et c'est pas donné à tout le monde.
0: Ah oui, il faut avoir conscience de ses possibilités. C'est ça aussi, il faut se poser la question.
2: Bah oui, quand même un petit peu. Ou alors, faut sous-traiter.
0: Ah oui, faut prendre éventuellement des sous-traitants pour les choses qu'on sait pas faire.
2: Tout à fait.
0: Les avantages et les inconvénients entre le statut d'indépendant, je travaille à mon compte, donc j'imagine les horaires, je travaille quand je veux, et les inconvénients par rapport au statut de salarié. C'est quoi les différences pour vous ?
2: La différence, je dirais que quand on est salarié, on a le salaire qui tombe à la fin du mois.
0: Ouais, ça c'est automatique normalement.
2: Tout va bien, voilà. Mais quand on est à son compte, il faut aller chercher son client pour pouvoir avoir un salaire à la fin du mois.
0: D'accord.
2: Donc il faut aller le chercher et c'est pas si simple. Il faut être combattant. On est responsable. On a une certaine liberté.
0: Mais c'est hyper exaltant en même temps, non ?
2: Ah oui, c'est excitant.
0: La fierté, quoi.
2: Ouais.
0: Bon, en tout cas, on a des gens qui nous écoutent au boulot là en ce moment sur le www.radiooxygène.fr, qui voient leur patron au bout de la pièce en train de dire « Oh là, je me mettrai bien à mon compte un jour ». Qu'est-ce que vous leur conseillez à ces gens-là ?
2: Allez-y, foncez en fait.
0: Tout simplement.
2: Faut pas se poser de questions.
0: Voilà. Il y a 2 secondes, elle nous dit « faut quand même réfléchir ». Elle nous dit « faut pas se poser de questions ».
2: Non, faut réfléchir, oui, mais pas trop en fait. Il faut juste se dire « est-ce que je serais capable d'aller prospecter ?
0: Oui.
2: Est-ce que je serais capable de promouvoir mon produit, ou mes services, de faire de la com, de m'occuper de la compta, etc. » Faut quand même avoir une certaine stratégie. Si on ne l'a pas, vaut mieux pas y aller. Mais si on a ça en tête, foncez en fait. Vous posez pas la question.
0: C'est une question d'envie, j'imagine.
2: Oui, bien sûr.
0: Bon, merci beaucoup, Sandrine Ponce-Blanc. Vous êtes désormais à votre compte. Merci d'être venue témoigner dans cette émission spéciale. Merci à vous.
2: Merci.
0: Oui, ça s'est très bien passé.
2: Oui.
0: Finalement, hein ? Elle avait peur. On est sur Oxygène, la radio de la Seine-et-Marne, émission spéciale. Voilà, Teddy Swims.

0: Oxygène, la radio de la Seine-et-Marne avec Joseph Kamel à l'instant, émission spéciale à l'occasion de la journée mondiale des micros, des petites et des moyennes entreprises. On reçoit des patrons Seine-et-Marnais jusqu'à 16h pour parler de leur parcours et de la façon et comment ils se sont lancés. On va dans quelques instants recevoir quelqu'un qui s'est lancé dans la restauration rapide. Restez bien avec nous, nouveaux témoignages à suivre et vos questions toujours au 07 812 07 812 si vous le souhaitez. Oxygène, émission spéciale avec Oasis dans un instant, Somber et Angèle.
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0: Oxygène, la radio de la Seine-et-Marne, émission spéciale, c'est la journée mondiale, figurez-vous, des petites, des micros et des moyennes entreprises. Et du coup, eh bien jusqu'à 16h, on reçoit des patrons Seine-et-Marnais.
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0: Alors pourquoi recevoir des patrons? Et bien déjà pour apprendre un peu plus de ce qu'est le quotidien d'un patron, de ce qu'est son parcours également, et puis de ces entrepreneurs qui font l'activité économique de la Seine-et-Marne. On est avec Annick Ribaud. Bonjour Annick.
2: Bonjour Christophe.
0: Vous êtes la gérante du restaurant Quick de Cesson à Boissénard.
2: Exactement.
0: Et donc on a voulu vous recevoir parce que il y a beaucoup d'images sur la restauration rapide, beaucoup d'images en termes de management, en termes de produits, etc. On va en parler après, mais d'abord votre parcours. Vous me disiez tout à l'heure que vous étiez une passionnée des fast-food, une passionnée de la gastronomie fast-food. Ça vous est venu comment, cette passion, alors?
2: Je pense que lorsque je suis née, c'est-à-dire il y a très longtemps, bientôt un siècle, on n'allait pas manger au restaurant, ça ne se faisait pas.
0: Okay.
2: Et ensuite, dans les années 80, on a commencé à démocratiser cela et par la restauration de rapide, les sandwichs, puis les hamburgers, et j'ai trouvé ce monde passionnant à tous les niveaux.
0: Ce qui est fou, c'est que vous avez étudié non pas les produits bien sûr, mais toute l'économie et tout ce qu'il y a autour en fait. Quand c'est passionné, c'est global quoi.
2: Exactement.
0: Ça veut dire quoi alors? Vous êtes passionné par quoi dans ce milieu alors?
2: Donc déjà le produit, la rationalité sur la manière de production des produits.
0: Ouais.
2: Et encore une fois, on parle de quelque chose il y a 20-30 ans où tout d'un coup la restauration, c'était pas des chefs, mais c'était une manière de produire avec des gens qui arrivaient, des étudiants qui n'avaient aucune compétence et qui sortaient avec des compétences.
0: Exactement, parce que on va le voir tout à l'heure dans votre façon de manager, mais l'idée c'est de faire monter les gens en compétences dans votre entreprise. Avant vous faisiez quoi alors du coup, parce que ça c'est les années 80, mais qu'est-ce que vous avez fait avant de vous lancer dans la restauration
2: rapide? Avant j'étais dans l'import et export de plantes artificielles, enfin tout ce qui tournait autour de l'importation, ce qui m'a permis d'intégrer le groupe Quick au sein des achats pendant une grosse vingtaine d'années.
0: Et là au siège cette fois-ci.
2: Au siège, cette chance de toucher l'âme du
0: produit. Quand on est passionné par le process, aller au siège, c'est tout découvrir finalement.
2: Exactement, de voir l'arrière, le background de la pièce de théâtre, et ensuite, quand même, l'envie d'aller au restaurant, de créer ça au niveau restaurant, m'a été accepté et offert par le siège, et donc j'ai pu ouvrir des restaurants.
0: Voilà, vous avez ouvert des restaurants. Là, vous êtes franchisé, donc on le disait à Cesson chez Quick. Comment ça se passe le management? On a cette image des restaurateurs rapides, de genre tu restes 2 jours, tu restes 3 jours, tu t'en vas. Comment vous fonctionnez dans votre entreprise?
2: Non, alors on a des collaborateurs qui intègrent, pour beaucoup qui sortent de l'école, donc c'est le premier pas vers le monde du travail.
0: Vous les accueillez comment et c'est quoi la feuille de route pour vous alors?
2: Alors on les accueille avec bienveillance, c'est très important parce qu'encore une fois on est avec des jeunes qui sortent de l'école, qui ne connaissent pas le monde du travail du tout. Et il y a des règles, la rigueur, entre autres.
0: Sûr.
2: Et puis, on apprend à faire travailler, à travailler. Et ensuite, c'est le groupe qui apprend le jeune. Et après, moi, en tant que responsable, j'offre la possibilité de formation pour avoir la chance de garder mes collaborateurs plus de 2 ou 3 ans.
0: Et oui, parce que vous me le disiez tout à l'heure, vous avez des collaborateurs qui travaillent depuis très longtemps avec vous, dites-vous ça,
2: J'ai une manager, ça fait 15 ans désormais qui est avec moi, c'est-à-dire au moment où moi j'ai pris cette aventure du terrain, et la moyenne de mes managers, ça doit faire 6-7 ans.
0: C'est quoi votre secret pour les garder aussi longtemps à vos côtés?
2: D'avoir la chance de les avoir déjà.
0: D'accord, ok, donc ça c'est pour les complimenter, mais qu'est-ce
2: réel, c'est-à-dire qu'on n'est rien sans eux.
0: Oui, alors ça je suis d'accord avec vous, mais qu'est-ce qu'ils font qu'ils vous le rendent? Qu'est-ce qu'ils perçoivent chez vous de cette bienveillance, selon vous, d'après vous?
2: Je sais pas, il faudrait leur demander. On aurait dû les inviter. Non, par contre, il est indispensable de toute cette structure très rigoureuse, très rigide. Il faut l'agrémenter par des formations, parce que nous ne sommes qu'un passage normalement dans la vie de nos collaborateurs. La formation, l'intérêt du travail, l'ambiance.
0: Oui, l'ambiance, c'est hyper important pour garder ses collaborateurs.
2: Oui, parce qu'il y a un moment, c'est un métier dur. Mais c'est un métier génial, faire un rush à fond la caisse, j'invite tout le monde à le faire, c'est éclatant.
0: Oui.
2: C'est épuisant, mais éclatant.
0: Oui, c'est-à-dire se faire submerger de travail d'un coup parce qu'il est midi 15 et que tout le monde joue en même temps.
2: Voilà.
0: C'est rigolo à vivre pour vous.
2: C'est rigolo après, si on l'a bien géré avec l'ensemble de l'équipe, encore une fois.
0: Et apparemment, Annick Ribaud adore ça, donc du restaurant Quick, donc à Cesson, dans le centre commercial Boissénard. Merci d'être venu nous partager votre passion du management et puis également cette passion que vous avez de faire progresser vos collaborateurs en compétences, parce que c'est hyper important pour les garder, de leur proposer, j'imagine, plusieurs choses à faire au fur et à mesure des années. Merci beaucoup, Annick Ribaud.
2: Merci tout le temps.
0: Merci et on vous retrouve du côté, au revoir, du restaurant Quick, donc à Boissénard. On continue cette émission spéciale consacrée aux chefs d'entreprise avec nos amis de la CPME.

0: Oxygène, la radio de la Seine-et-Marne, c'est une émission spéciale consacrée à la journée mondiale des micros, des petites et des moyennes entreprises. Jusqu'à 16h, on reçoit des chefs d'entreprise seine-et-marnais. Restez bien avec nous pour comprendre leur quotidien, leur parcours également. Et puis dans quelques minutes, on écoutera Coldplay et il y aura Ray sur Oxygène.
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0: Oxygène, la radio de la Seine-et-Marne, jusqu'à 16h, émission spéciale, occasion de la journée mondiale des micros, des petites, des moyennes entreprises avec la CPME. Vous restez avec nous, des idées de sortie pour ce week-end, et puis ensuite on écoutera Coldplay sur Oxygène.
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2: Et oui, depuis 13h, certains chefs d'entreprise, certains patrons sont à l'honneur sur Oxygène, la radio de la Seine-et-Marne. Pourquoi ? Eh bien parce qu'il y a une journée mondiale aujourd'hui, celle des micro, des petites et des moyennes entreprises. Et du coup, on s'intéresse au parcours de nos entrepreneurs seine-et-marnais, au quotidien également, à quoi ça ressemble tous les jours d'être patron. Comme ça, bah, ça vous donne des tips, si notamment vous, vous voulez aussi passer le cap un jour. On a eu tout à l'heure d'ailleurs, on vous le rappelle, une invitée qui est devenue son propre patron du jour au lendemain. On parle de tout ça jusqu'à 16h. Dans quelques minutes, on va prendre la direction de Bois-le-Roi avec un chef cuisinier. On en parlera, comment on monte son propre restaurant. Il va tout nous dire dans quelques minutes. Le temps d'écouter Mickey, ça pique un peu quand même sur Oxygène, la radio de la Seine-et-Marne.

0: à l'instant avec Lady sur Oxygène, la radio de la Seine-et-Marne, émission spéciale.
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0: Et jusqu'à 16h, on apprend aux côtés des entrepreneurs, on découvre leur parcours également sur Oxygène, la radio de la Seine-et-Marne. On était dans les fast-food tout à l'heure, alors là on va complètement à l'opposé, on est dans les restaurants maintenant, on est avec Thomas Briandet. Bonjour Thomas.
2: Bonjour Christophe.
0: Vous êtes responsable et gérant des restaurants Papille, La Bacotte et Les Pieds sous la Table. Tout ça, c'est à Bois-le-Roi, dans le sud Seine-et-Marne.
2: Exactement, c'est
0: et
2: bien
0: alors,
2: ça.
0: Vous avez 27 ans, vous êtes déjà à la tête de 3 restaurants. Ça s'est passé comment, cette ascension alors?
2: Alors, ça s'est fait assez naturellement, comme un développement d'entreprise. Ça a commencé par l'activité traiteur, donc Les Pieds sous la Table.
0: Ouais.
2: Après le Covid, voilà.
0: Pourquoi on commence par le traiteur alors du coup?
2: C'était plus sécurisant après la crise du Covid-19.
0: Ouais.
2: De commencer par une partie événementielle plutôt qu'une partie vraiment restaurant traditionnelle.
0: Ouais, ça nécessite pas de loyer, il y a pas de bâtiment, etc. Donc
2: exactement.
0: C'est plus souple.
2: Exactement. Ça nécessitait juste d'avoir un laboratoire de production et voilà, ça réduisait les charges. Et puis ça a été mon premier pas dans l'entrepreneuriat.
0: Ouais.
2: C'est là que j'ai découvert aussi cette passion-là.
0: Ouais, ce milieu, ouais.
2: Exactement.
0: Et ensuite 2 restaurants qui s'ouvrent. Quelle échéance alors?
2: 2 ans après, restaurant Papille qui s'ouvre, donc il y a 2 ans et demi. Voilà, restaurant gastronomique français du coup à Bois-le-Roi, dans une maison de famille. Et il y a 8 mois, la reprise du restaurant La Bacotte avec 3 amis d'enfance.
0: C'est quoi votre parcours alors du coup en termes d'école hôtelière et d'études liées à la gastronomie et à la cuisine?
2: Alors j'ai un parcours plutôt classique, 3 ans de bac pro en cuisine, et ensuite je suis parti travailler sur Paris au Shangri-La, c'est un palace sur près de Trocadéro.
0: C'est formateur, j'imagine. Ça c'est hyper formateur.
2: Très formateur, très très formateur. C'était une bonne continuité de formation et je suis très content de l'avoir fait très jeune parce qu'à ce moment-là, on est bien modelé.
0: On est d'accord que quand on veut travailler dans la cuisine, allez, 8 ou 9 personnes sur 10, le rêve ultime, c'est d'avoir son propre restaurant.
2: Oui, tout à fait, tout à fait. Moi, c'était mon objectif principal, en fait, de ce métier-là.
0: Ouais.
2: Je pense que vraiment, j'ai continué et persévéré dans ce métier parce que j'avais l'objectif d'ouvrir mon restaurant.
0: Ouais.
2: Et j'ai eu beaucoup de chance de faire aussi des belles rencontres, comme Eddy Creuset au Mets-sur-Seine et Nathalie Creuset, qui ont le bistrot de la Ronde Maison, qui m'ont aussi formé à entreprendre.
0: Et si ça s'était pas fait, cette ouverture de restaurant, Vous auriez continué ou c'était vraiment la condition sine qua non?
2: Avec Dessy, on refait le monde.
0: Ouais.
2: Je sais pas vraiment, mais vraiment non, c'était vraiment un objectif d'ouvrir une adresse.
0: Alors, la restauration, c'est un milieu particulier, notamment en termes d'emploi du temps. Vous travaillez quand les autres ne travaillent pas, hein, grosso modo.
2: Exactement.
0: C'est un peu ça. Dès que nous on souffle, vous mettez à bosser.
2: Exactement.
0: Comment on fait pour associer le temps perso? Parce que du coup, il faut une vie à côté quand même.
2: Alors, il faut être passionné parce que c'est vrai que du temps perso, il y en a pas beaucoup, surtout quand on démarre, on est encore sur une jeune carrière, donc
0: ouais, 27 ans. Pendant que les gens sortent et vont boire des coups le samedi soir, vous êtes derrière les fourneaux, quoi.
2: C'est ça. Après, on déplace, nous on fait ça le dimanche soir, mais
0: il y a moins de monde.
2: Ouais, il y a un petit peu moins de monde. Mais voilà, non, faut jamais avoir l'impression de travailler, je pense que ça aide.
0: Ouais.
2: Moi je suis tellement passionné par la cuisine, par l'entrepreneuriat et par les gens qui m'entourent que j'ai jamais l'impression de travailler.
0: Et la vie de couple, comment on gère ça quand on travaille les midis, les vendredis soirs, les samedis soirs, les week-ends, etc. Comment on gère ça alors?
2: Ah, effectivement, faut avoir quelqu'un qui est convaincu par ce qu'on fait parce que effectivement, on n'a pas beaucoup de temps, mais bon, c'est tout à fait faisable. Après, c'est comme tout, faut toujours trouver la bonne personne.
0: Il faut préserver la personne. Et s'il y avait à choisir entre l'élu de votre cœur et un restaurant et votre restaurant et vos cuisines, qu'est-ce que vous choisissez?
2: Ah bah malheureusement le travail, ça c'est sûr et certain, c'est la grande priorité.
0: On espère qu'elle nous écoute pas. Merci beaucoup Thomas Briandet, restaurant Papille, La Bacotte, Les Pieds sous la Table à Bois-le-Roi, d'être venu nous parler justement de cette façon dont on peut attendre de concilier vie professionnelle et vie personnelle. Merci à vous,
2: merci beaucoup.
0: Vous êtes sur Oxygène, évidemment, la radio de la Seine-et-Marne. On est là encore pendant quelques minutes pour parler à des gens qui entreprennent, leur parcours, leur quotidien. C'est l'occasion de la journée mondiale des petites, moyennes et micro-entreprises. Voilà Naïka.

0: Émission spéciale sur Oxygène Radio de la Seine-et-Marne consacrée aux petites et moyennes entreprises, aux entrepreneurs seine-et-marnais. Restez avec nous. On va être à Volpénil dans quelques minutes. On sera dans une miroiterie. Restez dans le coin. Et puis on attend vos questions. 07 812. N'hésitez pas. Dans un instant, on écoute Lazara et Christophe Maé en classique sur Oxygène.
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1: Et jusqu'à 16h, on est sur Oxygène, la radio de la Seine-et-Marne, pour fêter cette journée mondiale et pour accueillir ces entrepreneurs seine-et-marnais pour connaître leur quotidien, leur parcours également, faire du témoignage, voilà, voir un peu à quoi ça ressemble la vie tous les jours d'un patron, d'un entrepreneur. Et là, on va accueillir notre nouvelle invitée. Il s'agit de Laurent Morvan. Bonjour Laurent.
2: Bonjour.
1: Merci d'être avec nous sur Oxygène, la radio de la Seine-et-Marne. On parle des patrons, on parle de leur parcours aujourd'hui. Vous êtes le patron de la miroiterie de Belle-Ombre. C'est spécialisé en la fabrication de menuiserie aluminium, la pose, la maintenance des fermetures de bâtiments. Vous, votre truc depuis le début, ça a toujours été le bâtiment.
2: Oui, j'ai fait toutes mes études dans le bâtiment et ça a toujours été le bâtiment.
1: Alors, vous avez repris cette entreprise il y a 5 ans. C'est une entreprise qui va avoir 40 ans, qui va les fêter au mois de novembre prochain. Qu'est-ce qui a fait que vous êtes arrivé dans cette entreprise, bien près du micro du coup,
2: pour vous entendre? Alors, ce qui a fait, c'est que je cherchais une entreprise à reprendre pas loin de mon domicile. Même si j'habite pas dans le 77, ça restait à 20 minutes de mon domicile.
1: Ouais.
2: Une entreprise à une taille intéressante pour que les banques, et bien évidemment, puissent me suivre.
1: D'accord.
2: Fort de mon expérience passée d'une entreprise que j'avais repris, un groupe d'entreprises qui faisait 11 millions d'euros de chiffre d'affaires que j'ai considérablement développé, j'ai acquis la confiance des banques.
1: Ça, c'est important, le partenaire bancaire, il faut que ce soit le même d'une entreprise à l'autre?
2: Alors, il y a le partenaire bancaire, le partenaire comptable et le partenaire, évidemment, conseil juridique.
1: Juridique, oui. Et donc, vous avez réussi une première boîte, à l'époque avec un associé. Et puis ensuite, vous avez décidé de reprendre celle-là à nouveau.
2: Ou alors, comme souvent les associations, évidemment, dramatiquement, on va dire, ça s'est mal passé.
1: Oui.
2: Mais ça, j'ai pu acquérir certaines expériences qui m'ont permis de reprendre cette société-là. Et fort de la réussite de la première, évidemment, les banques m'ont accompagné et m'ont accompagné avec 0 euro. C'est ça qui est incroyable.
1: C'est-à-dire que vous aviez votre bilan pour vous, mais vous n'aviez pas de centimes devant vous pour racheter MBO, miroiterie de Belle-Ombre.
2: Tout à fait. Non seulement j'ai acheté l'entreprise, mais j'ai également acheté les murs.
1: D'accord.
2: Et ils m'ont prêté la totalité des fonds.
1: D'accord. Sur la base de la confiance, parce que vous aviez une réussite avant.
2: Tout à fait. Donc toutes les banques sont pas à mettre sur le même pied d'égalité quand on parle un peu de que les banques sont un peu
1: frileuses.
2: Réticentes, un peu frileuses.
1: Ouais.
2: Il suffit d'avoir le bon interlocuteur.
1: Ça veut dire que vous savez prendre les bonnes décisions. C'est sur ça que je voulais vous entendre, parce que vous étiez à la base dans votre parcours agent RATP,
2: oui.
1: La sécurité de l'emploi, la paye qui tombe à la fin du mois, et vous avez dit c'est bon, j'arrête tout ça.
2: Alors c'est peut-être une part de folie ou une part d'envie de du goût du risque, ou une part de vouloir exister tout simplement. Et je pense que derrière ça, c'est aussi vouloir laisser quelque chose, une histoire. On passe sur terre, mais
1: il faut laisser un truc. D'accord. Et alors, vous avez eu des décisions importantes à prendre. Il y a celle-là. Je quitte mon boulot, je me lance dans l'entrepreneuriat. Quelles autres décisions vous avez eu à prendre assez stratégiques dans votre vie de chef d'entreprise, s'il y en a une comme ça qu'on peut citer?
2: Alors, le développement. Comment on fait pour développer? Donc, on recrute, on s'investit dans le recrutement. De pouvoir aussi assurer ses arrières, bien évidemment. Donc, par l'acquisition des bâtiments et des outils d'exploitation.
1: Pour que la valeur de l'entreprise augmente.
2: Voilà. Pour, comme on dit, habiller la mariée, qu'elle soit un jour peut-être vendable.
1: Mmh.
2: Et assurer aussi, évidemment, la suite. Parce qu'un jour, on a un âge où on ne peut plus exercer. Et avoir quand même de quoi pouvoir continuer à vivre. Quoi.
1: Dans quel domaine de l'entrepreneuriat, on ne veut pas se planter dans une décision? Il y a tout. Il y a le juridique, il y a la trésorerie. Il y a la stratégie de développement, il y a le business, les clients. Où est-ce qu'il ne faut pas qu'on se trompe?
2: Le business, déjà, la stratégie, vers qui on se tourne. Donc moi, je me suis tourné, parce que je viens de là, vers le secteur public. Le secteur public, même s'ils tardent à payer, comme on peut l'entendre à droite à gauche, à la fin, ils payent toujours.
1: Ouais.
2: Donc ça, c'était le créneau de développement. Là, évidemment, le recrutement, il ne faut pas se tromper. Il ne faut pas recruter trop, pas recruter pas assez.
1: Et comment on fait pour flairer? Comment on fait, du coup?
2: Le flair, Alors ça, il y a des choses qu'on me demande comment tu réussis, et c'est une question que je n'arrive pas à répondre.
1: C'est un tempérament. C'est un tempérament. C'est un truc qu'on sent.
2: Comme disait un certain poète, il faut avoir l'envie d'avoir envie.
1: Oh là, ça c'est Johnny Hallyday. J'ai l'impression. Attention, vous allez faire plaisir à des gens dans cette équipe qui sont très fans de Johnny Hallyday. Bon, en tout cas, merci à vous, Laurent Morvan, d'être. Sera le mot de la fin. C'est bien pour finir aussi de citer du Johnny. Laurent Morvan, qui est donc le patron de la MBO, la miroiterie de Belle-Ombre. Vous êtes situé à Vulpénil. Merci beaucoup à vous. Merci.
2: Ah et juste un complément, donc après MBO, j'ai aussi créé une autre entreprise qui s'appelle Mecafer, qui est dédiée à la métallerie.
1: Et j'allais le dire justement.
2: On continue à développer le groupe.
1: Eh bien, bon courage à vous. Merci d'être venu témoigner au micro d'Oxygène, la radio de la Seine-et-Marne, à l'occasion de cette émission spéciale consacrée au parcours des patrons seine-et-marnais et à leur quotidien. On écoute maintenant Maneskin sur Oxygène, la radio de la Seine-et-Marne.

0: Oxygène, la radio de la Seine-et-Marne, la suite, c'est Angèle tout à l'heure et le nouveau Jennifer Lopez. Ne bougez pas.
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0: Imagine Dragons à l'instant sur Oxygène, la radio de la Seine-et-Marne. L'arrivée de Valandrin tout à l'heure avec Angèle et B.O.B. juste après les idées de sortie.
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1: Bonjour Christophe, bonjour à tous. L'actualité de la Seine-et-Marne, c'est la vigilance rouge à la canicule encore aujourd'hui. Elle sera d'ailleurs prolongée demain avec la lutte contre les noyades. Un sixième mort en moins d'une semaine. L'homme d'environ 30 ans qui avait disparu en bord de Marne à Chelle mercredi soir. Son corps a été repêché hier après-midi. La politique en Ile-de-France, c'est le conseil régional avec les équilibres qui bougent puisque les élus macronistes rejoignent la majorité LR-UDI de Valérie Pécresse. Ils représentent désormais 130 élus sur environ 200. Le super métro d'ailleurs d'Île-de-France Mobilité prend du retard. Un Grand Paris Express annonce que la ligne 15 qui doit relier Pont-de-Sèvres à Noisy-Champs en Seine-et-Marne est repoussée de 6 mois pour l'automne 2027. Bison Futé hisse le drapeau orange en Île-de-France ce week-end à une semaine du début des congés d'été. Certains prennent la route en avance. Ainsi, le trafic est un peu plus dense cet après-midi. Ce sera toujours le cas demain dans notre région. Et puis, attention à des événements annulés avec la canicule ce week-end. Série sans fête, il y aura uniquement la fête foraine, des événements décalés comme la fête de quartier à Nangis qui commencera à 16h seulement. Les détails à retrouver sur nos réseaux sociaux. Tout de suite, c'est la météo.
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1: Alors cette fin de journée avec les fortes chaleurs, 39 degrés, le risque orageux s'amenuise. Demain, ça recommencera, un risque d'orage, forte chaleur. Et à partir de dimanche, on attend, ça va faire du bien, la baisse des températures en Seine-et-Marne. Tout de suite, comme chaque après-midi, vous terminez la journée avec Christophe.
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0: Ah bah la problème, bienvenue, c'est Oxygène, la radio de la Seine-et-Marne, un peu plus de 16h, bien évidemment la cachelis Oxygène, bien évidemment aussi l'énigme Oxygène pour gagner dans cette semaine votre spa gonflable pour en profiter entre potes, en famille, dans le jardin. Vous restez avec moi sur Oxygène.

0: Oxygène, la radio de Seine-et-Marne avec Portugal Oman.
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0: 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Et dans ce milieu d'après-midi de vendredi, on prend le temps de lancer officiellement le week-end ensemble. On prend aussi le temps de faire des découvertes. Un nouveauté Oxygène maintenant avec Malt Liquor à écouter en Seine-et-Marne sur Oxygène.
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Oxygène, la radio de Seine-et-Marne avec Sia. Allez, le week-end démarre et peut-être même, qui sait, pour certains d'entre vous, hein, les vacances. En tout cas, vous avez choisi d'écouter Oxygène, la radio de Seine-et-Marne. On va reparler dans quelques minutes de la cachisse Oxygène. Vous avez joué cette semaine avec du Made in 77, bien évidemment toujours l'énigme Oxygène, pour jouer et gagner votre spa avec la Foire Fouille à Varennes-sur-Seine notamment. Un petit spa bien sympa à poser dans le jardin, sur la terrasse, pour profiter des soirées d'été. Et vous êtes là avec nous très vite avec Harry Styles, Rihanna également et Alex Warren sur Oxygène.

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1: C'est déjà très compliqué sur les routes seine-et-marnaises pour ce milieu d'après-midi avec un accident signalé sur la 4 intérieure de Villeparisis vers le Pin. Deux véhicules légers sont impliqués. La voie de droite est fermée. Vous avez au moins 25 minutes de ralentissement et puis un petit peu plus bas également vers Torcy. Vous avez un poids lourd qui a été signalé en panne. Toujours sur la 104 intérieure, ça va forcément créer pas mal de bouchons. Sur la D212 également, juste à côté, vous êtes pare-choc contre pare-choc à hauteur de Villevaudet. Comptez un bon quart d'heure supplémentaire. La francilienne, elle, est comme tous les jours assez encombrée. Et puis attention, c'est compliqué aussi sur vos transports en commun avec de très nombreux trains qui sont supprimés suite à la canicule. Je vous souhaite une très belle route sur Oxygène.

0: vendredi, début du week-end, Oxygène, la rue de la Seine-et-Marne avec Caigo et Tina Turner.
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0: La cash list Oxygène, c'est tous les jours, le matin à 7h30 et également l'après-midi à 16h30. Alors on a joué toute cette semaine avec du Made in 77, des bonnes marques qui sont réalisées, qui sont fabriquées en Seine-et-Marne. Et on vous a appelé ce matin. Ah bah faut tout noter, hein, ça faisait 5 Made in 77 et vous n'étiez pas là. Oui, vous là qui m'écoutez, vous n'avez pas décroché, vous êtes passé à côté de 500 euros cash juste avant le week-end. Heureusement, hein, on remet ça dès lundi sur Oxygène, là de la Seine-et-Marne, à 7h30 avec les deux du matin, à 16h30 aussi l'après-midi. Et on va jouer la semaine prochaine à l'occasion du 4 juillet américain avec l'Independence Day. On va vous donner des restos, des spécialités américaines. Ça va être en plus l'occasion de noter des bonnes adresses. On est là dans ce début de week-end. Tiens, justement, Oxygène, la radio de la Seine-et-Marne avec Lara Luciani et Jérémy Frérot. Frérot maintenant sur Oxygène.

0: Dans ce début de week-end, vous êtes avec nous hein, pour écouter Oxygène, la radio de Seine-et-Marne avec Raoul Chani. On va jouer encore hein, après 17h avec l'énigme Oxygène comme toute cette semaine. On joue avec la Foire Fouille à Nanteuil-les-Maux, notamment la Foire Fouille hein, qui vous offre cette semaine notre spa. Un spa gonflable, 4 personnes à poser tranquillou dans le jardin. Après, il n'y aura plus qu'à se mettre dedans avec des petites bulles et regarder les étoiles hein, tout au long de l'été. On joue bientôt énigme Oxygène en préparation. La suite, un petit point aussi hein, sur la circuit. On va regarder ce qui se passe sur les routes seine-et-marnaises. Et puis, ne ratez pas My Smith et Nia Loran. En attendant l'actu locale, Boulevard Désert et Tamim Pala avec Dracula. Dracula qui a bien chaud en ce moment. Hein. Il reste au frais en sa boîte. Oxygène, c'est la radio qui vous passe au moins de pub.
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1: Toujours pas mal de complications sur les routes de Seine-et-Marne ce soir, avec notamment un accident signalé sur la 104 intérieure de Villeparisis jusqu'au Pin, avec deux véhicules légers qui sont impliqués. Je vous rappelle que la voie de droite est fermée. Et puis un petit peu plus bas également, un poids lourd a été signalé en panne. Donc soyez prudents, de très longues minutes de ralentissement sont annoncées, tout comme à proximité sur la D212, notamment du côté de Villevaudé. On descend un peu plus bas sur la francilienne, où là aussi il y a du monde de Emerainville jusqu'à Pont-au-Combo. Comptez au moins 25 minutes de plus sur votre parcours. Et puis du côté de Melun, ça coince légèrement à l'entrée de la ville préfecture. Et enfin, sur vos transports en commun, de très nombreuses perturbations avec la canicule, plusieurs trains sont supprimés. Je vous souhaite une très belle route sur Oxygène.

0: Oxygène, la reine de Seine-et-Marne avec Boulevard Désert à les restes. Hein, vous restez avec moi pour jouer avec l'énigme Oxygène après 17h. À 17h, l'actu locale. Et pour terminer 7h, My Smith et Nialoran. Après, des offres d'emploi seine-et-marnaise.
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2: La ville de Mormant recrute en ce moment un agent des espaces verts dès que possible pour un poste à temps complet, pour une personne formée ou avec une solide expérience. Un poste d'agent de voirie également sera pour voir à partir du mois d'août. Là aussi à temps plein pour entretenir les espaces publics. Pour postuler, contactez dès maintenant la mairie de Mormant. Omé-sur-Seine, une entreprise du BTP recherche un chauffeur poids lourd grue auxiliaire avec les diplômes correspondants pour des chantiers de travaux publics situés à Paris et dans la région. Le salaire est annoncé motivant. Pour postuler, 06 22 30 24 61.
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1: Bonsoir Christophe, bonsoir à tous. L'actualité locale, la vigilance rouge canicule maintenue demain en Seine-et-Marne. Alors on s'approche de la fin de la vague de chaleur avec une première baisse des valeurs dimanche, puis une confirmation la semaine prochaine. La canicule qui a raison de la rando des terroirs, 9 parcours qui devaient se dérouler dimanche aux 4 coins de la Seine-et-Marne. En raison de l'interdiction des manifestations sportives en extérieur, elle est reportée, tout comme la Saint-Germain-Nature, course nature dans le sud Seine-et-Marne. Par ailleurs, la préfecture rappelle que le street pooling est interdit à ouvrir les bouches d'incendie. Publication sur ses réseaux ce matin pour rappeler que des millions de litres d'eau sont perdus chaque année à cause de cette pratique. La séance publique du conseil départemental de Seine-et-Marne s'est tenue aujourd'hui à Melun où des contrats ruraux avec des villages ont été validés, tout comme la sécurisation du pont du Petit Morin de la D204, ou encore un accord de coopération de 5 ans qui a été passé avec le château de Vaux-le-Vicomte. Enfin, bison futé voit orange cette fin de journée sur les routes de Seine-et-Marne et d'Île-de-France. Départ en vacances anticipé pour ceux qui partent une semaine avant le début officiel des congés. Vos conditions de circulation régulièrement en cette fin d'après-midi. Sur Oxygène, allez tout de suite, on regarde votre météo.
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1: Alors encore une nuit très chaude au programme où le mercure ne descendra pas sous les 22 degrés. Demain, du soleil le matin et certainement des orages l'après-midi. On atteindra encore 37 degrés ce samedi, alors que les maximales seront en nette baisse pour la journée de dimanche. Voilà pour l'essentiel de l'actu de cette fin de journée. Tout de suite, vous terminez votre après-midi avec Christophe.
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0: Nouvelle heure qui démarre pour nous, fin d'après-midi, on va passer ensemble en écoutant Oxygène, la radio de Seine-et-Marne, vendredi, hein, début de week-end. Week-end pour jouer, tiens, ça va être sympa dans quelques minutes. Leading Oxygène, toujours à gagner votre spa, un spa 4 personnes, gonflable avec la foire-fouille. Alors vous restez avec moi avec notamment Superbus et Temper City dans cette nouvelle heure maintenant sur Oxygène.

Jennifer Ayash et son groupe Superbus, hein, dans cette fin d'après-midi, Oxygène, la radio d'Assademarne, avec Lewis Capaldi qui est revenu, au mois de juin l'année dernière, après 2 ans d'absence, et depuis, il enchaîne les hits. Lewis Capaldi, Stay Love.

Oxygène, la radio de Seine-et-Marne avec Michael Jackson. Allez voir le biopic, hein, Michael, si ce n'est pas encore fait, qui a déjà rapporté $1 milliard. Oxygène. Et nous, on va vous rapporter un beau spa gonflable à poser dans le jardin, sur la terrasse, hein, pour profiter des soirées étoilées avec le corps complètement détendu, avec des petites bulles qui vont vous chatouiller. L'énigme Oxygène dans quelques minutes, hein, pour jouer avec moi. Et vous êtes là dans cette fin de journée Oxygène, la radio de Seine-et-Marne avec notamment Ed Sheeran, Bruno Mars également, et puis Taylor

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1: C'est encore compliqué sur la 104 intérieure de Villeparisis jusqu'au Pin avec, je le rappelle, un accident qui s'est déroulé un peu plus tôt dans la journée. Deux véhicules légers ont été impliqués et la voie de droite est fermée. Comptez 40 bonnes minutes de plus par rapport à votre trajet habituel. Sur la D212 à proximité, vous avez 11 minutes de ralentissement également à hauteur de Grécy. Plus bas sur la Francilienne, les complications habituelles de Embrunville jusqu'à Pontault-Combault et puis à l'entrée de Melun également. Ça coince légèrement, tout comme dans vos transports en commun, avec de nombreuses perturbations et plusieurs trains qui sont supprimés en raison des fortes chaleurs. Voilà pour votre point trafic. Je vous souhaite une très belle route à toutes et à tous à l'écoute d'Oxygène.

0: Ah, merci d'être avec nous sur Oxygène, la rue de la Seine-et-Marne, c'était Juliette Armanet.
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0: Allez, on joue ensemble avec l'énigme Oxygène comme tous les jours et toujours à gagner votre spa, un spa pour 4 personnes gonflables, posées tranquillou dans le jardin avec la foire fouille à Nanteuil-les-Mauges notamment. Alors une énigme Oxygène que j'ai demandé à ChatGPT de réaliser et il m'a dit qu'il allait faire quelque chose d'un petit peu poétique et j'avoue que c'est plutôt sympa. On recherche une commune du sud Seine-et-Marne. Je suis né de deux sœurs qui se prennent la main. L'une vient du sud, l'autre traverse le bassin parisien. Voilà, mais il y a de la subtilité. Hein. Pour le coup, vous jouez maintenant 02 18 88 50 94 via le WhatsApp, nos réseaux sociaux également, à gagner votre spa, un spa gonflable grâce à Oxygène en écoutant Bruno Mars et Alanis Morissette maintenant, c'est les marnes.

0: Chillon sur Oxygène.
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0: Et début de week-end pour continuer à jouer avec moi, avec l'énigme Oxygène, toujours à gagner avec la foire fouille à Varennes-sur-Seine notamment. Et ça, c'est quand même juste énorme. À gagner votre spa, un spa gonflable à poser dans le jardin ou sur la terrasse. Alors, j'ai demandé à ChatGPT de me réaliser une belle énigme. Il va préciser une énigme avec de la poésie. Je suis né de deux sœurs qui se prennent la main. Attention, on recherche une commune du sud, Seine-et-Marne. L'une vient du sud, l'autre traverse le bassin parisien. Un empereur me regarde d'en haut. Vous jouez à 01 60 96 23 16 ou passez par le WhatsApp Oxygène, nos réseaux sociaux également, et vous tentez le coup avec à suivre Ariana Grande, Hiro aussi, Alec Benjamin et Teddy Swim sur Seine-et-Marne.
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5: On a atteint les 300 km de bouchons cumulés sur les routes seine-et-marnaises pour cette fin de journée, avec toujours de fortes complications sur la 104 intérieure de Villeparisis jusqu'au Pin, avec un accident qui a eu lieu un peu plus tôt dans la journée. Vous avez la voie de droite qui est fermée et encore au moins 40 minutes de bouchons. C'est compliqué également sur la francilienne de Emerainville jusqu'à Pont-au-Combeau. Comptez 20 minutes de plus sur votre parcours. Sur la D471, vous avez aussi quelques perturbations de signaler ici à hauteur de Gretz-Armainvilliers. Vous êtes pare-choc contre pare-choc. Et enfin, si vous utilisez les transports en commun ce soir, soyez prudents. Il y a de très nombreux trains qui sont supprimés en raison des fortes chaleurs. Je vous souhaite une très belle route sur Oxygène.

0: 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Alec Benjamin, c'est Oxygène, la radio de Seine-et-Marne, direction déjà 18h avec notamment Ariana Grande. Et à 18h, un petit point sur l'actu locale.
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1: Et 18h, les infos maintenant sur Oxygène, la radio de Seine-et-Marne, avant Naïka. 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À l'actu locale, c'est avec Florent Barsac.
2: Bonsoir Christophe, bonsoir à tous. L'actualité locale, la vigilance rouge canicule maintenue demain en Seine-et-Marne. Alors on s'approche de la fin de la vague de chaleur avec une première baisse des valeurs dimanche, puis une confirmation la semaine prochaine. La canicule qui a raison de la rando des terroirs, 9 parcours qui devaient se dérouler dimanche aux 4 coins de la Seine-et-Marne. En raison de l'interdiction des manifestations sportives en extérieur, elle est reportée, tout comme la Saint-Germain Nature, course nature dans le sud Seine-et-Marne. Par ailleurs, la préfecture rappelle que le street pooling est interdit à ouvrir les bouches d'incendie. Publication sur ses réseaux ce matin pour rappeler que des millions de litres d'eau sont perdus chaque année à cause de cette pratique. La séance publique du conseil départemental de Seine-et-Marne s'est tenue aujourd'hui à Melun où des contrats ruraux avec des villages ont été validés, tout comme la sécurisation du pont du Petit Morin de la D204 ou encore un accord de coopération de 5 ans qui a été passé avec le château de Vaux-le-Vicomte. Enfin, bison futé voit orange cette fin de journée sur les routes de Seine-et-Marne et d'Île-de-France. Départ en vacances anticipé pour ceux qui partent une semaine avant le début officiel des congés. Vos conditions de circulation régulièrement en cette fin d'après-midi. Sur Oxygène, allez tout de suite, on regarde votre météo.
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2: Alors encore une nuit très chaude au programme où le mercure ne descendra pas sous les 22 degrés. Demain, du soleil le matin et certainement des orages l'après-midi. On atteindra encore 37 degrés ce samedi, alors que les maximales seront en nette baisse pour la journée de dimanche. Voilà pour l'essentiel de l'actu de cette fin de journée. Tout de suite, vous terminez votre après-midi avec Christophe.
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1: Et bienvenue en Seine-et-Marne, un peu plus de 18h. Nouvelle heure qui commence pour nous. Je vous rappelle qu'avec l'énigme Oxygène, pour gagner votre spa gonflable à poser dans le jardin grâce à la foire fouille, vous jouez pour reconnaître une commune du sud Seine-et-Marne. On joue encore dans quelques minutes et puis la suite c'est Katsa et puis Naïka qui arrive maintenant. J'adore et c'est le week-end, c'est sur Oxygène, la radio de Seine-et-Marne. 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

0: C'était Katsa et Gabriela sur Oxygène.
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0: Et il vous reste quelques minutes pour jouer avec moi, tenter l'énigme Oxygène pour reconnaître une commune du sud de la Seine-et-Marne. J'ai demandé à ChatGPT de m'écrire une belle énigme qu'il m'a dit être poétique et c'est vrai que c'est plutôt sympa. Je suis né de deux sœurs qui se prennent la main. L'une vient du sud, l'autre traverse le bassin parisien. Un empereur me regarde d'en haut et mon nom commence comme mon sans être à toi. Waouh, c'est compliqué, hein. Il est fort, ChatGPT. 01 60 96 23 16. Un spa gonflable à gagner avec la foire fouille à Nanteuil les mots, notamment vous tentez le coup avec Zao, MC Solar, Calvin Harris et Somber sur Oxygène. Avec 12 to 12. Histoire de bien lancer le week-end ensemble. On est bien dans la chaleur seine-et-marnaise. La clim Oxygène est branchée. Oxygène, c'est la radio qui vous passe le moins de pub. A tout de suite.
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1: Toujours du monde ce soir sur les routes seine-et-marnaises, mais après l'accident qu'il y a eu un peu plus tôt sur la 104, ça va de mieux en mieux avec tout de même 25 minutes de plus par rapport à d'habitude. Sur la D212, 10 minutes de ralentissement sont annoncées. La francilienne, elle, est pas mal empruntée également de Emerainville jusqu'à Pontault-Combault, comptez un bon quart d'heure supplémentaire. Et puis dans l'autre sens, également de Lézigny jusqu'à Pontault-Combault. Sur la D471 à Gretz-Armainvilliers, là aussi, prenez votre mal en patience. Et enfin, si vous empruntez les transports en commun, sachez qu'il y a plusieurs suppressions de trains en raison des fortes chaleurs. Je vous souhaite une très belle route sur Oxygène.

0: C'était Pink sur Oxygène.
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0: Allez, encore quelques minutes pour tenter le coup et gagner votre spa. Un spa gonflable à emporter avec la foire fouille à Varennes-sur-Seine notamment. On recherche, tiens, avec l'énigme Oxygène composée de main de maître par ChatGPT. Ah, je lui ai demandé, il a bien assuré, il m'a fait un truc poétique. On recherche une commune du sud Seine-et-Marne. Je suis né de deux sœurs qui se prennent la main. L'une vient du sud, l'autre traverse le bassin parisien. Un empereur me regarde d'en haut et mon nom commence comme mon sans être à toi. Waouh, il y a du mystère. 01 60 96 23 16. C'est maintenant, en écoutant Oxygène, la radio de Seine-et-Marne, vous tentez le coup. Hein, avec en préparation, notamment Jack et Carla, je vous passe aussi à mon titre préféré, Zao MC Solar comme Caroline sur Oxygène.

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0: Oxygène, la rave de cinéma, on termine cette journée ensemble. On démarre le week-end avec un instant de Fissure Oxygène.
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0: Oxygène. Une énigme Oxygène pour reconnaître une ville du sud de Seine-et-Marne. Commune avec une énigme réalisée par ChatGPT qui nous disait « Je suis né de deux sœurs qui se prennent la main ». Il s'agissait de la Seine et de Lyon. L'une vient du sud, l'autre traverse le bassin parisien. Un empereur me regarde d'en haut, Napoléon Ier. Et mon nom commence comme mon, sans être à toi, c'était mon trop. Et voilà, on l'a eu, bravo. À notamment Audrey qui nous écoute justement à Montreau, hein, qui a trouvé la bonne réponse et qui va peut-être gagner grâce à Oxygène. Et la farfouille, son, c'est pas gonflable. Bon, et c'est là, Oxygène, la radio de Seine-et-Marne avec Julien Doré. Je vous passe aussi Jacques et Gillo, la bomba latina qui arrive sur Oxygène. Avec Davinou, avec David Guetta. Save me tonight sur Oxygène, en début de week-end, la radio qui vous passe le moins de pub.
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2: Encore pas mal de perturbations ce soir sur les routes seine-et-marnaises, notamment sur la 4 de Logne à Emerainville, un petit peu plus bas sur la francilienne de Emerainville jusqu'à Pont-au-Combo. Comptez encore 10 minutes de ralentissement à hauteur de Collégien sur la 104. Là aussi, ça coince, tout comme un peu plus haut de Mitry-Maurice jusqu'au Pin. Comptez une bonne vingtaine de minutes en plus sur votre parcours. Et puis la D212 est bien empruntée également. Vous êtes par choc contre par choc à hauteur de Grécy. Et enfin, si vous devez emprunter les transports en commun, je vous rappelle que plusieurs trains sont supprimés en raison des fortes chaleurs, donc pensez à anticiper vos trajets. Voilà pour votre point trafic, je vous souhaite une excellente soirée et une très belle route sur Oxygène.

0: Jacques et Parapluie sur Oxygène, la radio de Seine-et-Marne. Avant 19h, il y aura Julien Doré. On part en grand week-end avec Paris-Séchelles. Hein. Julien Doré, juste après les bons plans.
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3: La grande fête de quartier de la Maroquerie à Nangy a lieu ce samedi de 13h à 23h avec de nombreuses animations gratuites, d'un tournoi de foot aux jeux en bois en passant par des ateliers maquillage, de théâtre, des structures gonflables. Vous aurez aussi l'animation La Lucarne, le barbecue du soir et les concerts à partir de 20h30. Rendez-vous à la Maroquerie à Nangy ce samedi entre 13h et 23h.
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1: La deuxième fête interculturelle va avoir lieu ce samedi dans le parc Fénèze au Mets-sur-Seine. Sur scène, vous allez retrouver des lectures de poèmes, des spectacles, des concerts, de la danse, avec aussi des jeux, un tournoi de foot, des animations familiales, et puis le coin gastronomie avec des spécialités africaines, turques et maghrébines. Ça se passe samedi entre 11h30 et minuit au Mets-sur-Seine.
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1: La ville de Vert-Saint-Denis propose pour la première fois de célébrer la Saint-Jean ce vendredi soir. Rendez-vous au terrain de cheval à partir de 19h jusqu'à plus de minuit pour passer un moment convivial autour du grand feu traditionnel. Il va y avoir de quoi manger sur place aussi. Hein. Tous les habitants peuvent venir pour passer un moment collectif à Vert-Saint-Denis ce vendredi soir. La première fête de la Saint-Jean à Vert-Saint-Denis, c'est vendredi à partir de 19h au terrain du cheval.
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1: La communauté de communes de la Brie-Nangicienne organise l'étape de Nangis de la 5e saison de la Lucarne d'Evry. Le défi, envoyer le ballon en pleine lucarne, va s'installer dans le quartier de la Marocurée ce samedi. Ça se passe au niveau de la promenade d'Ernest Chauvet entre 15h et 22h. Vous allez pouvoir tenter votre chance gratuitement et faire partie des meilleurs tireurs de France.
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1: Les centres de loisirs de l'abri des rivières et châteaux proposent les nuitées cet été. Partir à la découverte du monde sans quitter le centre. Jeudi 23 juillet, ce sera au centre du Châtelet-en-Brie sur le thème des aventuriers des mondes perdus. Au centre de Coubert, ce sera le 16 juillet, le thème de l'Amérique du Nord. Et puis le 30, celui de l'Europe. C'est réservé aux enfants inscrits à la journée à un des centres intercommunaux.
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